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0: Cuba.
1: Pour l'instant, nous n'avons pas besoin d'acrobates.

Chao.

0: bidon est fait. Tu vas éperner?
1: Oui.
0: Dans combien de temps?
1: Dans une demi-heure.
0: Tu vas avec la camionnette?
1: Oui.
0: Bah, attends-moi, tu vas m'emmener.
1: D'accord, je t'amène. Joséphine.
0: Eh oui, Joséphine.
1: Bah, t'es pas le seul.
0: Hey, je m'en fous, petite tête.
1: Dis donc, maréchal.
2: Hein?
1: Il y a là un type de l'état-major. Il faut que tu l'emmènes.
2: Un gars de l'état-major? Bah, dis donc, il tombe mal. À tes ordres, mon capitaine.
1: Allez, viens, vite, Vénin.

0: capitaine de Gualdieu, d'état-major de division.
1: Maréchal.
2: Monsieur Maréchal, vous connaissez cette photo?
1: Ça? Ah oui, c'est Ricord qui l'a prise avec moi.
2: Et où est-il, ce monsieur Ricord?
3: Il est en permission,
2: naturellement.
4: Zumbo, le rifat, le crunch! Vas-y, man! Vas-y. Reisler! Sie müssen an Ihre famosen Bohlen ansetzen. Das ist mein Zweck. Ich muss doch anständig begossen werden, nicht wahr?
5: Sehr gerne, Herr Rittmeister. Also, drei Mosel.
6: Zwei Wein.
5: Zwei Wein.
6: Im Martell.
5: Zwei Flaschen Sekt.
6: Sekt.
5: Zwei Flaschen Zelta.
6: Zwei Zelta.
5: Zwei Büchsen Ananas.
6: Ananas.
5: Eine Zitrone.
4: Danke. Rittmeister von Raufenstein, Kommandant Flugstaffel 21.
7: Kapitän de Beaulieu, état-major.
4: Enchanté.
8: Lieutenant Maréchal, pilote.
4: Je regrette. Mes officiers.
9: Voilà, Kjell, seul.
8: Mitterfeld,
10: Freisler.
4: Très honoré d'avoir des autres Français. Maintenant, monsieur, la table. C'est pour rien,
10: Freisler, was macht denn Ihre Bude?
11: Darf ich einschenken, Herr Rittmeister?
4: Bitte. J'ai connu un Boileau à Berlin. Un comte Boileau.
2: Ah oui? C'était mon cousin, Edmond Boileau. Il était attaché militaire.
4: He was a marvelous rider.
2: In the good old times, yes. Maintenant, il est aviateur dans la chasse.
12: Mon troisième travail. Oui.
13: Eh bien, moi, je suis étonné et ravi chaque fois que je touche à l'envoi de mes parents. Quand je pense que nous sommes ici au centre de l'Allemagne, séparés des nôtres par une ligne de feu infranchissable, et que voici une boîte de petits pois qui m'arrête directement de Paris. Alors, ça va comme ça?
14: Ça va. Ce qui m'étonne le plus, c'est la stupéfiante honnêteté de nos geôliers qui nous transmettent ces codes.
15: La maison est bonne, à ce que je vois.
16: Mais on n'est donc pas nourris ici?
17: Théoriquement, oui, mais pratiquement non. Ce qui nous donne n'est pas mangeable. Heureusement, nos colis nous suffisent. Et surtout ceux de notre ami Rosenthal.
18: Ça va bien, je t'en prie.
14: Oh, dis donc, entre nous, ton copain, capitaine, est-ce qu'on peut avoir confiance en lui?
19: Oh, ben il a l'air drôle comme ça, mais c'est un brave type, tu sais. Oh, tu peux avoir confiance en lui. Oh, oui.
14: Alors ça va.
19: Pourquoi?
14: Parce que tu sais, la nuit, on creuse un trou.
19: Un trou, pour quoi faire?
14: Pour nous évader.
19: Mais avec quoi vous le creusez?
14: Oh, avec un peu à charbon, avec des vieilles boîtes de conserve. D'après mes plans, on doit aboutir dans un jardin. Derrière les bâtiments que tu vois là-bas, c'est en pleine campagne.
19: Ça doit pas aller vite, dis donc.
14: On travaille depuis 2 mois. Il y a encore quelques semaines et ça sera terminé.
19: Ah, mais la guerre sera finie avant, mon Dieu.
14: Tu te fais des illusions.

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0: Si mes calculs sont exacts, dans 4 jours, on aura dépassé le mur du jardin. Ça représente des sacs de terre.
1: Maintenant qu'on a sa chance de filer, de regagner le pays, j'ai peur de ce qui m'attend.
2: Quelle heure est-il?
3: Il est 11h.
2: Ah, le temps passe pas vite aujourd'hui.
0: N'empêche que cette nuit, à Ouffidorsen.
4: Appel général à 3h. Tous les officiers changent de camp. Préparez vos bagages. Messieurs.

0: Et tu viens?
1: Non, vaut mieux attendre la nuit.
0: Ah non, moi je suis frigo, mon vieux, faut que je bouge.
2: Tu veux ton sucre?
1: Oh, dis donc, ça diminue.
2: Et puis on n'avance pas, mon vieux.
1: T'en prends pas?
2: Alors j'ai pris ma part, moi, tout à l'heure. J'avais faim.
1: Alors on y va?
0: Viens, on va faire le tour du patelin, là-bas.

0: coupe en route.
1: Alors, on attend pas la nuit?
0: Penses-tu, on se perdrait.
2: Oh, puis les bois sont tellement épais, en arrivant dans la vallée, on se mettra à quatre pattes. Mais dis donc, t'es bien sûr que c'est la Suisse là-bas en face, hein?
3: Aucun doute.
2: Ça se ressemble tellement, mon vieux.
3: Ah, qu'est-ce que tu veux? Une frontière, ça se voit pas. C'est une invention des hommes. La nature s'en fout.
2: Oui. En tout cas, moi, je voudrais bien que tout ça soit fini. Puis j'irai rechercher Elsa.
3: Tu l'aimes?
2: Ben, je crois que oui.
3: Mais pourtant, en admettant que nous passions, tu vas retourner dans une escadrille, moi dans une batterie. Nous allons reprendre la lutte contre...
2: Ben, comme les copains, quoi. Faut bien qu'on la finisse, cette putain de guerre, non? En espérant que c'est la dernière.
3: Tu te fais des illusions. Allez, revenons à la réalité. Si on tombe sur une patrouille, qu'est-ce qu'on fait?
2: Eh ben, tu files de ton côté, puis moi du mien. On risque chacun sa chance.
3: Alors, au cas où ça arrivera, disons-nous au revoir. Et à bientôt.
2: Allez, au revoir, et sale juif.
3: Au revoir, vieille noire.
2: Allez, go.
0: Allez, on se...

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1: And now, boys, here I am at this grand organ over here in the V-Disc Studios. 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
2: Moi, j'ai toujours eu l'impression que j'aurais pas le temps de faire ce que j'ai à faire. Puis le jour où je me suis aperçue que finalement, c'était bien, je pouvais. Alors là, maintenant, parce que là, je me suis dit, mais c'est important. Un jour, j'ai eu un déclic. Hein. En fait, c'est ça, c'est un déclic. Pas dû à l'âge, mais un déclic. J'ai attendu 70 ans là pour aller dans un institut de beauté. Moi, je me trouve à l'âge où je peux faire ce qui me plaît. Et ça, c'est vraiment très, très important. Parce que j'ai élevé les enfants, ensuite j'étais mamie, et quand il me reste du temps, c'est pour moi. De tout ça, j'ai le temps. Moi, alors pour moi, la retraite, c'est surtout le temps. Le temps d'aller vers les autres, et le temps aussi, que je n'ai pas eu jusque-là, le temps de m'occuper de moi. Tiens, si je le faisais maintenant, parce que peut-être qu'un jour, je ne pourrais plus.
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4: Bonjour à toutes et à tous et bienvenue dans Y'a pas d'âge, l'émission de Radio Radio Plus qui s'intéresse aux évolutions démographiques de la société française et donc à tous les sujets liés au vieillissement de la population. Pour cette série d'épisodes, nous sommes allés à la rencontre de la dessinatrice toulousaine Delphine Panique qui a fait paraître fin 2025 aux éditions Misma une bande dessinée intitulée « Vieille » qui croque le portrait d'une vieille dame isolée et se plonge avec un humour grinçant mais toujours beaucoup de tendresse dans sa vie de tous les jours. Il n'y a pas d'âge en compagnie de Delphine Panique, le dernier des 5 épisodes de cet entretien. C'est parti. Comment vous vous êtes projeté justement par rapport à ces questions-là, par rapport à cette angoisse-là, dans la mesure où, évidemment, vous n'avez pas du tout le même âge, Delphine
5: non,
4: Panique.
5: Non.
4: Qu'est-ce qu'il a fallu se mettre dans la peau d'une vieille pour arriver à.
5: Oui, un petit peu, oui, j'ai essayé de faire ça. Oui, j'ai essayé de faire ça. De toute façon, c'est ce que je. En fait, en réalité, c'est ce que je fais quasiment pour chacun de mes livres. Hein. Quand j'ai un personnage central, je vais passer énormément de temps à vivre, même en dehors des périodes d'écriture, à vivre un peu dans la tête de ce personnage et à me dire comment réagirait ce personnage. Et là, pour la vieille, c'était particulièrement plaisant, je dois le dire. Bon, alors, sur les questions de la mort et tout, c'était un peu. Voilà, ça m'a beaucoup questionnée. Mais par exemple, il y a eu un moment où. S'il m'arrivait, par exemple, un truc un peu contrariant dans mon quotidien, dans la rue, et je me disais, ah, comment elle aurait réagi, la vieille ? Et là, c'était très joyeux pour moi, parce que j'imaginais cette vieille en train de se mettre à insulter tout le monde, à leur cracher dessus, à faire tout ce qu'elle avait envie de faire sans filtre. Et c'était assez agréable d'être dans sa peau pendant quelques mois.
4: Elle est toujours vivante, cette vieille ? Je veux dire, par là, est-ce qu'il peut y avoir une suite ? Est-ce qu'on pourra retrouver éventuellement les aventures ?
5: Je ne sais pas. J'ai pas la réponse. Moi, je n'envisage pas d'en faire une suite. Pour l'instant, après, je ne sais pas ce qu'il adviendra. Hein. Là, je suis sur d'autres projets. En général, je ne fais pas de suite à mes livres. Mais voilà, qui sait, peut-être qu'à un moment, j'aurais trop envie de revenir sur ce personnage. Mais voilà, ça, je n'ai pas la réponse. Est-ce qu'elle est toujours vivante ou pas ? Je ne sais pas.
4: Alors, en tout cas, elle rappelle que dans Vieille, il y a vie.
5: Ouais.
4: Est-ce que, à la manière, et vous connaissez sans doute cette phrase de Groucho Marx, dans chaque vieux, il y a un jeune qui s'est demandé ce qui s'est passé.
5: Ah oui.
4: ça pourrait tout à fait lui convenir, non ? À cette vieille, dans
5: ouais.
4: Son état d'esprit.
5: Oui, tout à fait. Oui, tout à fait. Puis, il y a beaucoup de moments, elle parle de son enfance. Ouais, et il y a beaucoup de moments où elle le dit aussi qu'elle est toujours la petite fille qu'elle a été ou la jeune femme et que en fait dans elle il y a plein de différentes personnes qui sont elle aussi.
4: Je me suis posé une question, Delphine Panique, à qui s'adresse ce livre ? Est-ce que, alors, déjà en termes d'âge,
5: ouais.
4: Parce que c'est très accessible à un jeune public, par exemple.
5: Ouais.
4: Comment vous, alors, par rapport à ça, comment vous l'avez conçu, imaginé
5: Alors moi, je... Alors ça, c'est pas du tout une question que je me pose. Enfin, je sais que je fais de la bande dessinée pour un public adulte ou adolescent, que c'est pas pour les enfants. Après, à partir de là, moi, je me pose jamais la question en faisant un livre de qui va le lire. Parce que ça, j'ai envie de dire, ça me
4: ça
5: regarde
4: vous appartient pas.
5: Pas ouais,
4: oui.
5: C'est ça, ça m'appartient pas. Là, ce que je vois, puisque ça fait quand même quelques mois qu'il est sorti, c'est que j'ai beaucoup de retours en festival ou en dédicace, beaucoup de femmes. C'est assez drôle parce que j'ai énormément de femmes, mettons de mon âge, quoi, entre 40 et 50, qui me demandent « Ah, je fête les 40 ans ou les 50 ans d'une copine, est-ce que vous pensez que je peux lui offrir ou ça va la vexer ?» Donc ça, c'est un truc qui revient très souvent. Et moi, je leur dis « Non, mais en fait, ça va pas la vexer, parce que cette dame, elle a clairement pas 40 ou 50 ans. Que, quand on lit ce livre, on voit qu'à 40 ou 50 ans, on est extrêmement jeune par rapport à elle. » Donc voilà, bon, beaucoup de femmes qui me font des retours, mais je crois qu'ils s'adressent à pas mal de monde. Et alors, j'ai une petite histoire là-dessus, quelque chose qui m'a particulièrement touchée, c'était au festival de Colomiers l'année dernière.
4: Festival de bande dessinée.
5: De bande dessinée de Colomiers, le fameux. Le livre venait juste de sortir, donc c'est la première fois que je signe ce livre. Et là, j'ai une très jeune femme qui se présente devant moi, et qui me dit, écoutez, j'ai lu le livre, j'étais bouleversée, ça m'a parlé, je me suis identifiée de manière très très forte. Et moi, surprise, je lui dis, mais excusez-moi, quel âge avez-vous ? Et elle me dit, j'ai 22, 23 ans, donc j'étais très surprise. Et en fait, cette jeune femme m'a dit, mais en fait, ça parle pas seulement des gens âgés, ça parle aussi des gens solitaires. Voilà, des gens introvertis, et voilà, bon, ça m'a beaucoup touchée, quoi.
4: Et est-ce qu'à l'inverse, vous avez de très vieilles dames qui sont venues vous voir en vous disant « je me suis tout à fait reconnue » ou « je me suis pas du tout reconnue dans votre personnage » ?
5: Et non, ça, malheureusement, des dames un peu âgées, oui, j'en ai eu. Des dames très très âgées, je pense aussi que c'est pas tellement le public des festivals de bande dessinée ou des dédicaces de bande dessinée. Donc non, malheureusement, j'ai pas eu de retour.
4: Vous auriez pu recevoir une lettre, par exemple, ou...
5: Ouais, j'ai eu des retours de ma grand-tante, la sœur de ma grand-mère, voilà, qui est la seule qui reste dans ma famille de cette génération-là, qui est très âgée, pour le coup.
4: Qui a quel âge ?
5: Qui a 93 ans. Et qui l'a beaucoup aimé. Après, moi, je sais pas. Bon, ben, c'est la famille. Alors, je sais pas.
4: Oui, elle n'osait peut-être pas vous dire.
5: Je sais pas si c'est très objectif. Oui, c'est ça.
4: Bon, vous pourrez lui demander si elle insulte les gens dans la rue, si elle crache.
5: Ah non, elle fait pas ça du tout. Non, elle est charmante.
4: Merci beaucoup, Delphine Panique. Je rappelle donc les références de votre ouvrage Vieille paru aux éditions Misma. Merci beaucoup d'avoir été l'invité de.
5: Merci à vous.
4: C'est la fin de cet entretien avec la dessinatrice toulousaine Delphine Panique, auteure de la bande dessinée Vieille aux éditions Misma. Merci à vous, chers auditeurs, de nous avoir suivis. 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D'ici là, restez à l'écoute sur le 106.8 et à très vite dans Y'a pas d'âge.
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2: Bonjour, ici Pascal Lord pour une nouvelle chronique autour du thème du vieillissement sous toutes ses formes, ses couleurs, ses mouvements, son impact sur la société. Après les prénoms Céleste, Annette, Carole, Daniel évoqués dans de précédentes chroniques, nous allons terminer cette série avec le prénom de Bernadette, un prénom que l'on a beaucoup entendu ces dernières années, parfois dans les médias, parfois au cinéma, et qui porte avec lui une certaine idée de la discrétion active, de la présence silencieuse mais tenace. Bernadette, c'est d'abord un prénom que l'on associe à une génération ancienne, un prénom solide, un peu austère, que l'on imagine porté par des femmes nées au début ou au milieu du XXe siècle. Il ne cherche pas à briller, il s'installe, il tient. Et pourtant, derrière cette apparente simplicité, il traverse des figures qui ont marqué notre imaginaire collectif de manière très différente. Il y a d'abord une figure politique et sociale, celle de Bernadette Chirac. Longtemps réduite à un rôle d'accompagnement, elle a pourtant construit une présence propre, notamment à travers ses engagements dans le champ hospitalier et les causes liées à la dépendance. Ce qui frappe chez elle, ce n'est pas la rupture spectaculaire, mais la constance. Une manière d'être là, dans la durée, dans l'ombre relative du pouvoir, mais avec une efficacité réelle. À cette figure publique s'ajoute une relecture plus contemporaine, celle proposée par le cinéma, avec le film Bernadette, sorti en 2023 et réalisé par Léa Doménac, dans lequel Catherine Deneuve incarne une femme longtemps enfermée dans un rôle institutionnel. Le film explore ce que devient une identité lorsqu'elle est réduite à une fonction et comment, parfois tardivement, une personne peut tenter de reprendre possession de son image et de sa parole. Ici, Bernadette devient une figure de tension entre représentation et intimité, entre ce que les autres projettent et ce que l'on est soi-même. Mais le prénom Bernadette ne se limite pas à la sphère politique ou contemporaine. Il porte aussi une dimension historique et spirituelle très forte avec Bernadette Soubirous. Jeune fille issue d'un milieu très modeste, elle est associée aux apparitions de Lourdes au XIXe siècle. Sa figure est celle d'une parole fragile, presque marginale, qui devient pourtant centrale dans l'histoire religieuse et populaire. Ici, Bernadette n'est ni dans le pouvoir ni dans la représentation sociale classique, mais dans une forme de retrait qui bouleverse pourtant l'ordre établi. Trois Bernadettes donc, trois manières d'exister dans le monde, l'une dans la continuité institutionnelle, l'autre dans la relecture critique de l'image publique, la troisième dans une expérience intérieure, devenu événement collectif. Trois trajectoires qui n'ont rien en commun en apparence, sinon ce prénom qui les relie dans notre mémoire. Et c'est peut-être là que le prénom devient intéressant. Il agit comme un fil invisible entre des destins qui ne se ressemblent pas. Il montre que les prénoms ne sont pas seulement des étiquettes individuelles, mais aussi des lieux de mémoire collective où se superposent des histoires sociales, politiques et symboliques. Avec le temps, certains prénoms semblent ainsi devenir des espaces de projection. Ils ne disent pas seulement qui est une personne, mais aussi ce que nous faisons d'elle, ce que nous retenons d'elle, et la manière dont une société organise ses figures féminines entre visibilité, effacement et reconnaissance. Alors peut-être que Bernadette nous invite à cela, à regarder autrement ses existences qui ne se laissent pas enfermer dans une seule définition. À comprendre que la force d'un prénom tient aussi à sa capacité à contenir plusieurs vies, plusieurs récits, plusieurs manières d'être au monde. Souvenons-nous qu'un prénom n'est jamais seulement un prénom. Il est une mémoire partagée, un espace d'histoire entremêlée et parfois même une petite cartographie de notre imaginaire collectif. C'était une chronique de Pascal Lord. Je vous retrouve très vite sur les ondes de Radio Radio Plus.
3: Crier.

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1: Mesdames, mesdemoiselles, messieurs, ce soir, je vais vous présenter une artiste dont la voix chaude et pathétique va, j'en suis persuadé, vous procurer un moment d'émotion profonde. Madame Berthe Silva. Évidemment, mon rôle sera vite rempli, car Madame Berthe Silva est trop connue et trop appréciée du grand public pour que je puisse ajouter quoi que ce soit à sa réputation. Vous avez été une des premières, chère madame, à vous consacrer au micro. Voulez-vous nous parler de vos impressions devant ce petit appareil qui émotionne tant tous les artistes?
2: Le fait est, cher monsieur Boudet, que moi, qui n'ai jamais eu le trac en scène, j'avoue que devant le micro, j'ai tremblé, au point que ma voix en était dénaturée. Je dois ajouter qu'à la seconde chanson, j'étais déjà complètement remise de ma grosse émotion.
1: Mais pourquoi ce trac, en somme?
2: Je l'attribue à cette chose que j'appellerais l'inconnu.
1: Eh bien, chère madame, je vous passe le micro. Nos auditeurs doivent être impatients de vous entendre.
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2: Lundi.

0: Gog.
1: L'agenda de Radio Radio Plus vous recommande l'exposition Ivresse au musée Paul Dupuy jusqu'au 29 septembre. Le musée Paul Dupuy est le musée des arts précieux de Toulouse. Cette exposition montre comment l'alcool exerça une fascination ou provoqua des mises en garde au fil des siècles. Le parcours présente ainsi l'histoire des représentations du boire et de l'ébriété en France par le biais d'affiches principalement, mais aussi de dessins, d'estampes, d'objets et peintures issus des collections municipales. Il s'agit d'un voyage dans le monde de l'ivresse qui s'intéresse autant à la célébration du boire qu'aux discours de condamnation qui l'ont accompagné au fil des siècles. Le visiteur est ainsi confronté à l'évolution du regard porté sur l'alcool à travers l'histoire de l'art et des représentations populaires entre euphorie collective, rituel social, outils publicitaires et problèmes de santé publique.

nous écoutions Le Chœur Infernal, extrait d'Orphée aux Enfers, opéra d'Offenbach, créé en 1858 et révisé en 1874, interprété ici par le chœur et l'orchestre du Capitole sous la direction de Michel Plasson. L'exposition Ivresse, proposée par le musée Paul Dupuy, est visible jusqu'au 29 septembre à Toulouse. Le parcours est divisé en deux sections, boire et déboire. La première section explore les dimensions festives, symboliques et sociales de la consommation d'alcool. Des bacchanales antiques au café du XIXe siècle, les œuvres exposées montrent comment le vin et les spiritueux ont longtemps accompagné les célébrations religieuses, les banquets ou encore les moments de convivialité. Avec l'essor des alcools industriels au XIXe siècle, l'imaginaire publicitaire contribue à glamouriser la boisson, souvent incarnée par des figures féminines séduisantes sur les affiches et les images populaires. Cette esthétique de la fête et du plaisir contraste fortement avec les discours médicaux et moraux qui émergent à la même époque. La seconde partie de l'exposition met en lumière le basculement progressif de l'ivresse vers un sujet de condamnation sociale et sanitaire. Les artistes y représentent avec un réalisme de plus en plus cru les effets physiques et psychologiques de l'alcool dans un contexte marqué par l'augmentation massive de la consommation au XIXe siècle.

Nous écoutions Annie Cordy, il s'agit de son premier succès, c'était en 1953. L'exposition Ivresse se poursuit jusqu'au 29 septembre au Musée des Arts Précieux Paul Dupuis à Toulouse. Ivresse interroge les mécanismes sociaux et politiques qui façonnent encore aujourd'hui notre rapport à l'alcool, tiraillé entre campagnes de prévention, traditions viticoles et enjeux économiques. Une exposition essentiellement constituée d'affiches publicitaires qui propose un parcours au cœur des représentations liées à l'alcool.

0: Nous écoutions Boris Vian, Je bois, c'était en 1956. L'exposition Ivresse est visible jusqu'au 29 septembre au Musée des Arts Précieux de Toulouse, le musée Paul Dupuy. Une exposition consacrée à l'histoire des représentations liées à l'alcool, avec principalement des affiches, mais également des dessins, des estampes, des objets et des peintures issues des collections municipales. Outre les deux sections « Boire et déboire » qui découpent le parcours de cette exposition, une salle accueille la reconstitution d'un bar de la Belle Époque où sont rangés des verres, bouteilles, caves à liqueur qui sont issus des collections du musée Paul Dupuy. L'exposition « Ivresse » jusqu'au 29 septembre au musée des Arts Précieux Paul Dupuy à Toulouse.
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5: Laisse-moi finir un peu la lecture, Francis. Ouais. Non, c'est important. Ben, si, ça, la maison, les planètes, tout ça, là, et oui, mais il faut que je... Tu vois, l'astre des honneurs, là, Jupiter, Jupiter, la planète de la chance. Oh, j'en apprends des choses en lisant ce bordel, là. Dis donc. Ça va tout le monde, hein? Bon, allez, les enfants. Maintenant, il faut quitter les studios, là, maintenant, hein, si on va travailler. Oui, c'est ça. Ben, on verra, hein, quoi. Allez, ça va, ouais.
6: Ah, bonjour à tous et bonjour à toutes. C'est pas toujours facile, hein, le métier d'astrologue. On dit que ceci, cela, on peut, voilà, hein, selon, on voit... Non, on ne voit pas tout. D'ailleurs, c'est cette lettre, hein, qui nous arrive de Viviane JCKW8CR7. C'est un sacré nom pour Josiane. Et oui, Josiane qui nous écrit, vous aviez presque tout vu. Voilà, vous aviez presque tout vu. Oui, alors mon mari est parti. Oui, Josiane, et ça, ce sont des choses qui arrivent. Vous savez, Josiane, là, c'est la vie. Hein, ça n'a aucun rapport avec l'horoscope, Josiane, avec les visions. Non, c'est la vie. Là. Mais non, ça, ils s'en vont et ils reviennent. Et puis c'est comme ça, je veux dire. Oui, donc apparemment, j'avais eu ça. Par contre, je n'avais pas vu Josiane, mais oui, cette subite descente d'organes qui vous est arrivée, Josiane, et là, je m'en excuse. D'ailleurs, elle nous le dit, hein, Josiane, elle nous dit, vous voyez bien les choses, mais pas forcément tout. C'est pas mal, Josiane, CQVCR347C, merci pour votre courrier, Bélier. Ah, Bélier, aujourd'hui, c'est marrant parce qu'on commence toujours par le Bélier, donc effectivement, on peut un petit peu disserter sur lui, mais là, aujourd'hui, Bélier, je vais faire très court. Très court parce que c'est la conjonction, hein, qui veut ça. Je vous en parlerai tout à l'heure de la conjonction, je ne peux pas la citer comme ça, mais Bélier, je peux vous dire que pour vous, c'est réglé pour la journée. Je sais, Bélier, vous passez une semaine particulièrement délicate, mais les beaux jours reviendront, rassurez-vous. Bélier, Taureau, aujourd'hui, c'est la journée du partenariat. Oui, Taureau, je vais vous tirer une petite carte parce que visiblement, vous allez être un petit peu occupé, une association, entreprise, je ne sais pas ce que vous êtes en train de... Oui, vous montez un coffee shop, je ne sais pas ce que vous faites là, Taureau, en ce moment, mais vous êtes en pleine affaire, et je vois le chemin pour vous sur cette carte. Taureau, si vous êtes en création de quelque chose, ou je me ventile avec la carte, si vous êtes en création de quelque chose, Taureau, allez-y à fond parce que vous êtes c'est le bon moment pour vous, le Gémeaux, je vais aller vous chercher quand même une petite phrase d'un confrère, parce que Gémeaux, vous me travaillez. Voilà. Votre imagination vous sera d'une grande fécondité. Ah putain, excusez-moi, mais alors là, non, je n'y crois pas du tout. Écoutez, je vais revenir vers quelqu'un d'autre. Vous éprouverez un besoin accru de contact et d'échange. Ça, je vais bien là. Oui, Gémeaux, vous avez besoin d'aller vous prouver, hein, d'aller vous tester aux autres aujourd'hui. Oui, vous n'avez pas une grande confiance en vous en cette journée et vous allez aller chercher auprès d'autres justement ce qui vous fait défaut. Cancer, viras-tu ? Cancer, rien ? Cancer, hein ? Eh oui, le cancer. Ah, ça, c'est la conjonction. Je ne peux pas la citer, la conjonction, elle est très dangereuse. Hein. Je la citerai à la fin, vous comprendrez pourquoi je ne peux pas la balancer comme ça. Par contre, le cancer ascendant béton cellulaire, je vous conseille d'arrêter les travaux. Je vous conseille d'arrêter les travaux aujourd'hui même. Il y aura des défaillances dans votre produit, petit cancer. Allez, on va marquer une toute légère pause et puis on se retrouve dans cette conjonction dont je dois taire le nom, sinon le monde est l'apocalypse. Arion,
5: hein, Francis ? Eh, viens mon petit, viens Kiki, viens voir papa.
2: Ah, le cancer.
6: Et nous attaquons la deuxième tranche de cet horoscope par le lion. Le lion, par le lion. Je ne parle pas lion. Mais le lion aujourd'hui aura des choses à dire. D'ailleurs, il sera écouté, le lion, aujourd'hui. Pour une fois, on ne le regardera pas avec défiance en se disant qu'est-ce qu'il va encore nous dévorer. Non, non, aujourd'hui, lion, vous serez très écouté, vous serez même apprécié, lion. Profitez bien de cette journée car ça ne durera pas. Je peux vous dire que les temps futurs vont être durs pour vous, lion. Donc prenez aujourd'hui tout ce que vous pouvez prendre. Vierge, ou petite vierge ascendant sac à main. Vierge ascendant sac à main, hein, on va se prendre la main dedans. Et oui, vierge aujourd'hui, dans le pot de confiture. Qu'est-ce que, hein, vous avez fait quelques bêtises, vierge, dernièrement. Vous avez un petit peu joué avec le feu. Eh bien, aujourd'hui, vous allez en payer les conséquences. Les séquelles seront là, vierge. Eh oui, c'est cette conjonction terrible dont je ne peux dire le nom qui bouleverse cette journée horoscopale. Nous en étions à la Vierge ? Eh bien, c'est la balance qui suit. Aujourd'hui, c'est ça. Aujourd'hui, c'est un coup à droite, un coup à gauche, la balance. Alors, si la chance est avec vous, le coup à droite sera bon. Si la chance n'est pas avec vous, c'est le coup à gauche. Vous aurez mal visé, c'est ça, aujourd'hui, balance. Aujourd'hui, c'est un petit peu le viseur. Écoutez, allez, hein, on va vous aider un peu, balance. On vous aide pas souvent. Hein, vous savez que c'est un signe que je hais particulièrement. Hein, non, mais non. Non, Francis, non, ne prends pas pour toi. Oh, balance, c'est quoi? C'est le rêve. Oui, c'est ça aujourd'hui, balance. Vous rêvez un peu, mais la réalité va vous rattraper rapidement. Donc, soyez un petit peu en dedans, dans vos illusions. Le scorpion, le salaud de scorpion, j'ai envie de dire, car il m'a posé problème. Le scorpion m'a posé problème. Si vous êtes ascendant, notamment coquelicot, scorpion ascendant coquelicot, c'est pas le moment d'aller vous balader dans les champs. Moi, je vous l'ai dit, scorpion, vous êtes attendu. Donc, méfiez-vous, même si votre optimisme se renforce. Eh bien, scorpion, aujourd'hui, il vous fera faire profil plutôt bas. On marque une deuxième pause. C'est comme les lasagnes. Alors, scorpion, vous allez mettre une couche comme ça. Une fine couche de... Et ensuite, on remet une couche de... Vous allez voir, je vous l'avais dit, la couche, ça c'est la béchamel. Ça c'est la béchamel sonore. Ça c'est bon, ça. Sagittaire. Alors on parle de métabolisme pour vous, Sagittaire. Oui, allez, bon, c'est métabolisme, c'est le terme général. Sinon, c'est, je vais le lire, hein, ce sera sexuel. Aujourd'hui, pour vous, Sagittaire, la journée sera sexuelle. Homme ou femme, hein, garçon ou fille, il n'y aura aucun truc de ce côté-là. Notamment pour les ascendants. Qu'est-ce que j'ai ? Oui, ascendant chaussettes sales. Sagittaire, ascendant chaussettes sales. Il faudra quand même penser à faire une petite lessive avant ce soir. Hein, même si vous allez profiter crûment de cette journée, et quand je dis crûment, c'est que vous allez en profiter, mais vraiment à fond, hein, ça va être sale, mais ça va être bon. Allez, Sagittaire, allez-y, éclatez-vous bien. Capricorne, vous savez quoi, Capricorne ? Eh bien, je vais boire un petit coup à votre santé, voilà, mais un petit coup, c'est pas, hein, il est tôt le matin, on va y aller doucement. Ah, ça fait du bien, Capricorne. Oui, parce que ce que je vois pour vous, là, je vais... Écoutez, je vais vous le transformer en une seule carte, hein, Capricorne. Je ne peux pas tout vous dire parce que c'est affreux. C'est pourtant la lumière qui apparaît. C'est la lumière, mais qu'est-ce que vous allez souffrir pour y arriver, Capricorne, aujourd'hui ? Oh, qu'est-ce que vous allez... En gros, hein, quelqu'un dirait, vous allez en chier. Eh bien oui, Capricorne, vous allez en chier. Verseau, oui, 8 minutes ! Mais c'est parfait, j'ai l'impression que je suis là depuis 1972, le 13. Janvier, très exactement. Ah, nous sommes dans le Verseau. Alors, oui, le Verseau. Un peu de recul ne vous ferait pas de mal aujourd'hui, Verseau. Voilà, c'est ce que disent beaucoup de confrères. D'ailleurs, on s'est téléphoné hier soir, on s'est écrit, on s'est réunis parce qu'on avait un petit problème avec vous, Verseau. Oui, tout le monde revient à ça, vos facilités relationnelles pour tomber. Mais un petit peu de recul. Attention, ne reculez pas trop parce qu'on ne sait jamais qui il y a derrière. Et vous n'avez pas de rétroviseur, Verseau. C'est votre petit problème. Vous ne savez pas prendre le recul. Alors attention à vous. Aujourd'hui, petit Verseau. Et quand on dit petit Verseau, eh bien, on pense de suite à petit poisson. Oui, petit poisson qui d'ordinaire peut devenir grand, mais là aujourd'hui le petit poisson il va se faire croquer par les plus costauds que lui. Qu'est-ce que combien on me dit, ça va, oui, tout est bien. Non, c'est vrai, aujourd'hui poisson, même si vous avez trouvé votre petite envie, eh bien figurez-vous, il y en a d'autres qui l'ont trouvé plutôt que vous, et ce sera délicat. Et je vois effectivement une opération de l'appendicite à 18h30, si tu t'appelles Monique, que tu es poisson, que tu es né en 1944 et que tu es ascendant guépard. Ah, c'est pas toujours gay l'horoscope, et non, hein, c'est ça, l'astre ne plaisante pas. Hein. Et pourtant, là, tous les matins, à 7h20, j'ai votre destin entre mes mains.
7: T'as vu, Francis, je suis bien habillé aujourd'hui. Eh oui, oui, oui. Ah, j'ai un mariage après. Oui, entre une chocolatine et un pain au raisin.

Monsieur, Armand Mestral vient de vous dire qu'il va chanter pendant un mois le rôle de Mephisto dans Faust au Canada. Et c'est pourquoi nous lui avons demandé aussi de nous chanter ce soir, et pour la première fois à la radio, le fameux air dont vous aurez la primeur avant nos amis du Canada, le Veau d'or est toujours debout.

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2: Bonjour à toutes et à tous et bienvenue dans Il n'y a pas d'âge, l'émission de Radio Radio Plus qui s'intéresse aux évolutions démographiques de la société française et donc à tous les sujets liés au vieillissement de la population. Pour cette série d'épisodes, nous sommes en compagnie d'Isabelle Hesch et de Jocelyne Boucaud, toutes deux coprésidentes de l'association toulousaine Hold Up, comprenez l'association des vieux debout, réseau d'échanges, d'actions et de recherches fondée en 2008. Pour la cinquième et dernière partie de cette interview, nous prolongeons notre échange sur la place des vieux dans la société et la perception que les différentes générations se font des vieux. Il n'y a pas d'âge. C'est parti.
3: Je vais revenir sur la culpabilisation. Ça a déjà commencé. C'est-à-dire qu'on considère, ça y est, hein, ça sort au niveau de l'analyse, la place des vieux de notre génération, les boomers, on a eu une vie extraordinaire, on a les patrimoines les plus importants depuis jamais. Et donc, il faut qu'on paye quelque part. Il faut que, voilà.
4: C'est bon, vous vous êtes gavés, donc maintenant.
3: C'est ça, c'est ça. Donc la culpabilisation, elle est déjà là, elle est déjà là.
5: Oui.
3: Donc, voilà, c'est un peu l'expectative, on ne sait pas.
4: J'ai fait le tour des éléments que je voulais évoquer avec vous. Est-ce qu'il y a des points importants que j'aurais oublié de soulever, que ce soit par rapport à l'association ou par rapport à d'autres sujets d'actualité, puisque je vous ai vu avec différentes notes. Donc, voilà, s'il y a des éléments que vous souhaitez aborder, on peut tout à fait le faire.
5: On a une réflexion aussi sur la question de la santé. Parce que c'est vrai que, par exemple, on a commencé une étude, bon, elle évolue un peu de façon sur, par exemple, le lien entre une pathologie et l'âgisme, c'est-à-dire la discrimination sur l'âge.
3: C'est une recherche. Hein.
5: Et c'était une recherche, oui, c'était une recherche, effectivement, avec l'INSERM, etc., sur les lombalgies. Donc, vous voyez, on a aussi, je pense que c'est aussi intéressant de se dire qu'on peut participer en tant qu'association Hold Up à ce type de travail, ce type de recherche. Pour et souvent on est contacté alors par des jeunes, alors soit des par exemple on a une jeune thésarde là qu'on a vue au département qui est vraiment intéressante, qui dit bah tiens, j'aimerais bien échanger avec vous, continuer à travailler avec vous pour avoir votre parole et essayer de comprendre comment ça fonctionne. Donc vous voyez, ça c'est, moi je trouve que ça c'est un point important qu'on ne retrouve pas forcément ailleurs, dans d'autres associations, c'est ce côté de volonté de réfléchir, d'essayer de trouver des solutions au-delà des ateliers qui sont chouettes, parce que c'est bien, parce qu'on se rend compte, parce qu'on se connaît, parce que voilà, bon, voilà. Et puis parce qu'on fait ce qu'on a envie de faire. Voilà. Hein. Mais il y a aussi cette volonté de réfléchir. Et sur des sujets qui sont certes les nôtres, mais pas que, parce que c'est des sujets de société. C'est-à-dire que là, il y a une réflexion que Paris fait sur les relations entre les grands-parents et les générations Z. Ils nous ont demandé si on pouvait un peu réfléchir avec eux, comment ça se passe, comment... Bon, vous voyez, c'est une question de vieux, c'est une question de comment il y a des liens qui se font dans la société entre les différentes générations. Et ça, c'est chouette. Voilà.
3: Oui, ce n'est pas une vision corporatiste.
4: Hein. Ce n'est pas encore un métier.
3: C'est ça. Mais c'est vrai aussi que, par exemple, on est intéressé, on a des liens très étroits avec ICOP et puis le Gérontopole. Et on nous a demandé aussi si on pouvait demander à nos adhérents de participer. Voilà.
4: Alors, ICOP, on rappelle, c'est un grand projet de technologie de pointe, hein, de sciences de pointe, qui est mené donc à l'Oncopole de Toulouse, sous l'égide évidemment du CHU.
3: CHU.
4: Oui,
3: donc, c'est pas l'Oncopole.
4: C'est donc sous le programme LSEG. Hein, donc
3: oui, c'est ça. Ouais. C'est ça, exactement.
5: C'est un IHU, c'est un des grands, un pôle de recherche universitaire. Qui est vraiment, il n'y en a pas tant que ça en France. Hein, donc
3: on est Alors, c'est pas qu'on est à l'affût, mais en tous les cas, là aussi, c'est important de porter notre vision des choses et ce qu'on peut avoir à dire ou nos interrogations aussi, hein, parce que
5: je pense à un truc aussi de ce qu'on fait aussi, qu'on essaye de faire autour de la santé, c'est aussi échanger de nos expériences. Et nos parcours, par exemple, il y a un grand projet de l'équipe avec Cynthia Fleury, tout ça, les équipes parisiennes sur le savoir patient. Et donc là, on a un groupe qui réfléchit à comment être au cœur, comment est-ce que le patient peut être au cœur, alors pas maîtrisé, mais au cœur de son parcours santé. Et là, c'est vraiment intéressant parce que ça veut dire comment on peut être acteur, c'est-à-dire au cœur, mais surtout acteur de son parcours entier, avec cette idée de tout ce qu'on appelle la paire aidance, c'est-à-dire que les patients s'aident entre eux, parce qu'on voit bien toutes ces associations diabétiques, de ceci, de cela. Ben, nous, on est un peu aussi dans ça, c'est-à-dire qu'on n'est pas sur une pathologie, mais on est sur le fait de vieillir et d'échanger, de partager, d'être dans cette aidance, parce que c'est ça qu'on fait d'une certaine façon, mais de façon inconsciente. On ne le dit pas vraiment, mais moi, je trouve que ça, on le fait. Enfin, je ne sais pas si tu es d'accord avec moi, mais ça, c'est un truc qui me frappe, c'est que petit à petit, il y a ces espèces de « oui, attention, il faut faire ça, plutôt ça ». Enfin bon, il y a ce côté un peu échange sur notre propre parcours de santé.
3: Oui, ben moi, j'ai envie de dire aussi, grâce à Hold Up, et depuis que je suis à Hold Up, sur la question du savoir patient, moi, j'ai beaucoup, beaucoup bougé, beaucoup appris, et je n'ai plus du tout la même attitude avec les médecins.
4: Alors, expliquez-nous,
3: concrètement. Concrètement, c'est-à-dire que s'il y a quelque chose que le médecin ne semble pas comprendre, je ne me dis pas dans ma tête, bon, bah, il ne veut pas comprendre, il s'en fiche, etc. J'explique voilà, les difficultés liées à mes pathologies, parce que j'en ai plusieurs, enfin, peu importe. Et j'essaie d'instaurer le dialogue et je remarque que ça fonctionne. Bon, sauf si on peut tomber sur quelqu'un d'obtus, mais franchement, partager et aussi, on va dire, aider le médecin quelque part au diagnostic, je trouve que c'est quelque chose qui fait partie aussi de cette énergie, moi, que m'a donné Hold Up, et puis aussi un petit peu des instruments d'analyse aussi pour ça. Et je trouve que c'est extrêmement important.
2: C'est la fin de cette interview avec Isabelle Hesch et Jocelyne Boucaud, toutes deux coprésidentes de l'antenne toulousaine de l'association Hold Up, comprenez l'association des vieux debout, réseau d'échanges, d'actions et de recherches fondée à Paris en 2008. Merci à vous, chers auditeurs, de nous avoir suivis. Y a pas d'âge est un programme conçu et réalisé par Nicolas Coulot, rédaction en chef Luc Magrida. Vous pouvez réécouter ou podcaster cette émission sur le www.radioradiotoulouse.net et toutes les plateformes de streaming. On se donne rendez-vous la semaine prochaine. D'ici là, restez à l'écoute sur le 106.8 et à très vite dans Y a pas d'âge. 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

0: Bonjour à toutes, bonjour à tous, bienvenue sur Radio Radio Plus. 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
2: Bonjour, ici Pascal Lord, bienvenue dans Y'a pas d'âge, avec aujourd'hui une nouvelle chronique autour du thème du vieillissement sous toutes ses formes, ses couleurs, ses mouvements, son impact sur la société. Aujourd'hui, je vais vous parler de la série Maison de retraite, diffusée en ce moment sur TF1. Alors, c'est une série qui aborde un sujet important, la vie des personnes âgées en institution. Mais très vite, quelque chose interpelle, c'est la place de l'humour. Parce que oui, la série repose beaucoup sur le comique. Sauf que cet humour ne fonctionne pas vraiment. On sent qu'il est là pour alléger le sujet, pour rendre les choses plus faciles à regarder. Mais dans les faits, on sourit peu, ou alors on sourit un peu, mais sans être vraiment emporté. Il y a même parfois une forme de malaise. Parce que ce qui est montré, la dépendance, la solitude, la fin de vie, reste profondément sérieux. Et le décalage avec le ton léger crée une gêne, comme si la série essayait à tout prix de faire rire là où ce n'est pas si drôle. Ainsi, l'humour ressemble presque à une façade. Il ne transforme pas vraiment la réalité, il ne la rend pas plus légère, il la recouvre juste un peu, sans réussir à la faire disparaître. Et c'est là que ça devient intéressant, parce que même si l'humour échoue à faire rire, il joue quand même un rôle, c'est-à-dire qu'il rend les situations plus acceptables, moins choquantes, plus supportables pour le spectateur. On regarde, mais sans être trop bousculé. La série donne aussi l'image d'un groupe assez uni. Les résidents vivent ensemble, échangent, se chamaillent, il y a de la solidarité, des liens, mais là encore, c'est une vision vraiment idéalisée. Dans la réalité, la vie en EHPAD est souvent plus solitaire, plus fragmentée. Chacun vit son propre rapport à la perte, à la dépendance, et cette complexité-là est en partie gommée. Même chose pour les personnages. On voit surtout des personnes âgées dynamiques, expressives, parfois un peu rebelles, mais on voit moins celles qui sont plus fragiles, plus silencieuses. Et là encore, ça participe à une forme de sélection. On montre une vieillesse qui passe bien à l'écran. Le choix des acteurs joue aussi beaucoup, avec des figures connues comme Liliane Rovert, 93 ans, Enrico Macias, 87 ans, Daniel Prévost, 86 ans, Michel Jonas, 79 ans, Firmin Richard, 78 ans, ou encore Chantal Latsou, 77 ans. Leur présence rend les choses plus familières, presque rassurantes. Mais en même temps, on s'éloigne de la réalité ordinaire. Et puis, il y a les sujets de fond. Le vieillissement de la population, les difficultés des EHPAD, ce sont des questions importantes, totalement politiques. La série les transforme en petites histoires du quotidien, souvent désamorcées par cet humour qui, justement, ne fonctionne pas vraiment. Au final, la série Maison de retraite montre la vieillesse, certes, elle la rend visible, mais elle en propose une version édulcorée et surtout elle s'appuie sur un humour qui peine à convaincre. Un humour qui ne fait pas vraiment rire, mais qui sert quand même à atténuer la dureté du sujet, comme si on pouvait regarder ces réalités sans trop les affronter. Et peut-être que c'est ça le point le plus frappant. Ce n'est pas seulement que la série n'est pas très drôle, c'est que ce manque de drôlerie révèle quelque chose. La difficulté, au fond, de traiter la vieillesse et surtout la dépendance sur le mode de la comédie. Le contraste entre la gravité du vieillissement et la légèreté comique imposée souligne à quel point la série transforme un sujet social majeur en un divertissement digérable, sans vraiment confronter le spectateur à la dureté de cette condition. C'était une chronique de Pascal Lord. Je vous retrouve très vite sur les ondes de Radio Radio Plus.
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Si vous le voulez bien, nous allons passer quelques instants ensemble. Mais sans cérémonie, tout à fait entre amis. 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Non, non, ne vous dérangez pas pour moi, au contraire. Installez-vous dans votre meilleur fauteuil. Prenez une cigarette. 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Avec mes chansons. 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

Le Doux Caboulot est un tout petit poème, extrait du livre de Francis Carco, La Bohème et mon cœur, musique de M. Larmand-Jacques.

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Bonjour, ici Pascal Lord, je suis ravie de vous retrouver sur les ondes de Radio Radio Plus. Dans la lignée des chroniques précédentes, nous allons poursuivre notre réflexion sur le thème de la vieillesse dans les dystopies. Aujourd'hui, nous allons nous intéresser au roman de l'Américain Ray Bradbury, Fahrenheit 451, paru en 1953, roman perçu comme une critique de la censure, de la société de consommation ou encore de la standardisation des esprits. Ainsi, le monde de Fahrenheit 451 est structuré autour d'un principe simple. Tout ce qui ralentit, fait penser ou rappelle le passé est à proscrire. Les livres sont interdits parce qu'ils conservent la mémoire, l'ambiguïté, le doute, la profondeur, en un mot, le temps long. Le roman décrit une société de l'instant où les murs écrans diffusent en continu des images creuses, où la vitesse, en voiture comme en pensée, est reine et où la mort elle-même est banalisée. Mais derrière les livres brûlés et les écrans omniprésents, le texte dessine une méditation subtile sur le temps, la mémoire et le vieillissement. Dans un monde où l'histoire est effacée, où la transmission est empêchée, où l'accélération interdit toute forme de lenteur, vieillir devient un acte de résistance. Car dans cette société futuriste où tout doit être jeune, vif, immédiat, les vieux corps, les souvenirs longs, les rythmes lents dérangent. À travers la figure des hommes libres et le destin du personnage de Montag, Ray Bradbury donne à voir une lutte silencieuse contre l'effacement de la durée humaine. Dans ce contexte, le vieillissement est perçu comme une anomalie. Il est à peine visible. Les corps âgés sont absents de la ville, comme effacés du paysage. La femme de Montag, Mildred, obsédée par sa jeunesse apparente, vit dans une forme de présent perpétuel, vide de souvenirs et de projections. Le roman ne met jamais explicitement en scène une politique anti-vieux, mais tout dans cet univers est conçu pour nier l'idée même de durée. La jeunesse est la norme implicite, la vitesse est la valeur suprême, et la nouveauté est la seule temporalité permise. Et c'est dans la deuxième moitié du roman que le vieillissement fait retour, par la marge. Montag, fuyant la ville, rencontre un groupe d'hommes et de femmes vivant en retrait dans la forêt. Chacun d'eux a appris par cœur un livre, devenant ainsi un porteur de mémoire vivante. Ces personnages, plus âgés, incarnent une autre manière d'exister dans le temps. Leur corps porte la fatigue, la sagesse, la trace de ce qui dure. Ils ne cherchent pas à séduire ou à briller, ils transmettent. Ils se souviennent. Le vieil homme nommé Grangère, chef du groupe, est une figure centrale de cette résistance. Il parle doucement, avec des phrases longues, parfois décousues, comme un corps qui prend le temps de penser. Il évoque son grand-père, ses souvenirs, les gestes du passé. Chez lui, vieillir n'est pas un déclin, mais un prolongement, une manière d'être porteur de sens. Bradbury donne ici au vieillissement une dimension politique. Ce n'est pas seulement un phénomène biologique, c'est un refus de l'amnésie. Vieillir, c'est refuser de vivre dans le vide perpétuel du présent. Dans ce monde où les livres brûlent, ce sont les corps eux-mêmes qui deviennent archives. Les rides, les voix ralenties sont les nouveaux manuscrits. Vieillir dans Fahrenheit 451, c'est devenir un livre de chair et d'os, et c'est pourquoi la société du feu les rejette. Ils sont la preuve vivante que le passé existe encore, qui peut se transmettre autrement que par le papier ou l'écran. Le roman ne célèbre pas la vieillesse comme nostalgie, il en fait une force fragile mais tenace, une résistance douce mais nécessaire. Il ne s'agit pas de revenir à un âge d'or, mais de réintroduire une temporalité humaine, celle qui accepte l'oubli, la répétition, la lenteur. Ray Bradbury, dans Fahrenheit 451, ne traite pas frontalement de l'âgisme, mais il montre avec force ce que coûte une société qui refuse le vieillissement. La perte de mémoire, la rupture du lien intergénérationnel, l'enfermement dans un présent stérile. En valorisant la parole lente, la transmission orale, les corps marqués par le temps, le roman dessine une autre voie, celle d'une humanité capable de vieillir, non pas malgré, mais contre le monde qui brûle tout ce qui dure. Ainsi, Fahrenheit 451 peut se lire comme une élégie pour les anciens, les porteurs de livres, les passeurs de mémoire, ceux qui, même sans livres, même sans jeunesse, savent que la vie humaine vaut par ce qu'elle garde, et non seulement
par ce qu'elle efface. C'était une chronique de Pascal Lord. Je vous retrouve très vite sur les ondes de Radio Radio Plus.

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0: Ça sent bon par ici. Alors aujourd'hui, on va faire la parmigiana. La parmigiana est un gratin originaire du sud de l'Italie, composé d'aubergines, d'une sauce tomate et de fromage. Pour un plat plus gourmand et complet, nappez-le d'une couche de crumble, qui apportera du croustillant.
1: Et nous, on va faire un crumble à la farine de châtaigne. Alors, ce qui est intéressant dans cette recette, c'est que du coup, on utilise une farine locale, hein, la farine de châtaigne, qui est une farine sans gluten, qui va apporter une petite note sucrée au gratin. Et comme on l'additionne d'un peu de farine de riz, on se retrouve vraiment sur une recette légère et gourmande. Alors, comment on va s'y prendre pour préparer le gratin ?
0: Alors, on va commencer par laver nos aubergines et les couper en fines lamelles. On les met dans un plat et on les saupoudre de sel. Et en fait, on va venir les laisser dégorger pendant une heure.
1: Oui, alors ça, c'est nécessaire pour avoir une meilleure cuisson de l'aubergine. Et du coup, en sortir l'eau et qu'elle soit moins...
0: Aubergines. Pendant ce temps, on vient couper et épépiner les tomates. On épluche et on hache finement l'ail et l'oignon. Dans une casserole, on fait revenir l'oignon pendant 5 minutes avec 2 cuillères à soupe d'huile d'olive. Quand l'oignon devient translucide, on vient ajouter l'ail et les morceaux de tomates, de thym, le basilic lavé et finement haché.
1: À ce moment-là, on peut rectifier l'assaisonnement, ajouter ou non du sel ou quelques herbes de Provence et on laisse mijoter
0: pendant 10 minutes. On met de côté et on va s'attaquer aux aubergines. Alors, on les avait déjà mis à dégorger avec le sel. Maintenant, on va venir enlever le sel et les huiler avec un petit peu d'huile d'olive de chaque côté. Et ensuite, on vient les mettre dans une poêle anti-adhésive.
1: Et on les fait griller légèrement.
0: On les fait griller 2-3 minutes à peu près.
1: De chaque côté.
0: De chaque côté. Ensuite, on les place dans un plat à gratin qu'on a aussi légèrement huilé.
1: D'accord.
0: On vient mettre nos lamelles de mozzarella sur les aubergines, du coup, qu'on vient de placer. Et on verse la sauce tomate.
1: Qu'on a cuisiné avec l'oignon et l'ail et les petits
0: branches
1: de thym
0: et le basilic.
1: Donc finalement, on se retrouve avec des tranches d'aubergine grillées de chaque côté, de la mozzarella déposée dessus, couverte d'une sauce tomate. Il n'y a pas de crumble là.
0: Et non, on va bientôt le faire le crumble.
1: Ah d'accord. Alors donc là, on met le gratin donc d'aubergine sauce tomate au four à 180 degrés.
0: Non, on ne le met pas au four pour l'instant.
1: Ah bon ? Ah non, on préchauffe le four à 180 degrés à chaque fois, je veux aller. C'est
0: donc
1: vrai que ça sent bon en plus, donc on a envie de goûter. Alors, donc préparation du crumble.
0: Donc maintenant, on fait le crumble. Donc dans un saladier, on vient mettre la poudre de noisette, la farine de châtaigne, les herbes de Provence et une demi-cuillerée à café de sel, bien sûr. On vient ajouter l'huile d'olive et on mélange le tout avec une cuillère au début. Et ensuite, on vient faire avec le bout des doigts.
1: Oui, alors c'est nécessaire pour la pâte à crumble de vraiment avoir ce sablé égraine
0: petits...
1: avec les mains, en fait,
0: voilà,
1: hein, finalement.
0: Voilà, des petits morceaux, c'est comme ça le crumble.
1: Voilà.
0: On vient mettre notre crumble, qui a été fait très rapidement, sur notre préparation qu'on a fait avant. Et là, on vient tourner pour 25 à 30 minutes à peu près. On viendra voir pendant la cuisson le temps qu'il faudra, mais c'est...
1: Jusqu'à que le gratin soit bien doré.
0: Voilà.
1: Je vais régaler avec cette recette-là, sans gluten qui plus est. Et avec de la farine de châtaigne locale des Cévennes. Oui, ça doit relever le goût de l'aubergine.
0: Oui, alors faut pas en mettre trop, parce que sinon c'est souvent trop fort. Donc on l'additionne avec une autre farine.
1: Merci Timéa pour ces délicieuses recettes d'été et locales. Merci à toi.
0: Au revoir. Bon, c'est cool, on a fait la recette pour papa.
1: Ouais, il va être content, oui, ça c'est chouette.
0: Ouais. En plus, j'ai réussi à bien faire.
1: Bon, il est cuit le brownie, là, tu as sorti ?
0: Ouais, c'est bon, il est là.
1: Vas-y. Attends, on met de la chantilly dessus.
0: Ah oui !
1: Vas-y. c'est trop bon. Stop. Bon, on s'en fout, papa est pas là, de toute façon, il ne pourra pas nous engueuler. Tu vois ? C'est trop bon.
0: Si il nous voit.
1: Il est bon, hein ? Oui, mais il ne nous voit pas, c'est pas grave. Hein.
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2: L'avenue Jacques Chirac. Il n'y a pas à Toulouse de rue, d'impasse, de place, de cheminement ou d'avenue Giscard. S'il y a une maison Giscard, elle n'honore pas l'ancien président de la République. Cette maison fut celle du potier Giscard, dont la dynastie fit œuvre à Toulouse pendant un large siècle. Aucun rapport avec le créateur de Vulcania. À Toulouse, Chirac écrase Giscard. Jean-Luc Moudenc a récemment inauguré une avenue Jacques Chirac, vaste, large, à deux fois deux voies, qui déploie ses presque 2 kilomètres sur les pentes de la colline Jolimont, côté vallée de l'Hers. L'inauguration, en présence d'une foule modeste, eut lieu le 27 septembre 2021. On ne signala aucune manifestation hostile. Pas d'émeute. Les forces de l'ordre n'eurent pas à intervenir contre des casseurs baladuriens. Exit, dans un grand calme, le boulevard des Crêtes, créé voici une 40aine d'années pour structurer ce nouveau quartier toulousain. Le boulevard des Crêtes devint ce jour-là avenue Jacques Chirac. Le boulevard des Crêtes n'était pas un nom très judicieux parce que ce boulevard n'était pas sur le sommet de la colline Jolimont et qu'on ne pouvait y voir les crêtes pyrénéennes. N'importe, ce nom s'était imposé. Il donnait une dignité altière, un côté coq à ce quartier devenu quartier des Crêtes et comportant une résidence des Crêtes. Un jour, cependant, sans doute par un décret des puissances suprêmes, ces crêtes publiquement se firent Chirac, le grand homme de la tête de veau, du cul des vaches et des poignées des mains, peut-être aussi des coques. Y aura-t-il des résidences Chirac, un jour? Qui sait? Les prophètes comme Moïse, Ézéchiel, Habacuc, Saint Malachie, Nostradamus ou Madame Soleil sont muets. Quoi qu'il en soit du futur, il est désormais bon d'emprunter l'avenue Jacques Chirac, qui n'est pas un boulevard, toujours quelque peu tournant en rond, mais bien une avenue, terme plus digne. Cette avenue permet d'aller de l'avenue de Castres à la fontaine de Jolimont. On croise la bien nommée avenue de la Gloire, on côtoie le cimetière aux tombes innombrables, on voit au loin Balma, on contemple le ciel. Pas une maison du cassoulet, hélas, même pas un bar, même pas un troquet où taper une tête de veau. Pauvre Chirac, pas de petit noir sur le comptoir, pas de tête de veau, rien souvent que le soleil qui poudroie et le goudron qui goudroie.

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2: Et aujourd'hui, dans cette émission, on va parler de Charlie Patton. Charlie Patton qui a vécu à une époque où ça rigolait pas tous les jours pour les Blacks dans le sud des États-Unis et qui en a largement parlé dans ses chansons.
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2: l'œuvre de Charlie Patton décrit l'univers de la communauté noire du Mississippi au début du siècle, un univers cruellement marqué par la discrimination. Charlie Patton, c'est le blues dans ce qu'il a de plus tragique, de plus désespéré, une musique qui s'adressait au laisser pour compte de la société Yankee. Et on va le retrouver tout de suite avant de parler un peu plus de lui dans un autre titre qui s'appelle Love My Stuff.

Voilà, et quand Charlie Patton demande à sa baby d'aimer sa chose, vous comprenez bien de quoi il s'agit. Il y a beaucoup de références sexuelles, directes ou indirectes d'ailleurs, dans le blues. Alors ce brave Charlie Patton, il a dû naître entre 1887 et 1890 dans le Mississippi, à Haines Country, et après avoir suivi sa famille dans les champs de coton, Charlie Patton commence à apprendre la guitare à 14 ans. Il tombe amoureux du blues et du style d'un certain Henry Sloane qu'il suit dans ses tournées et ses spectacles.

Peu à peu, il se décide à quitter le sud raciste et dénonce dans nombre de ses chansons les traitements réservés aux Noirs. Sa popularité grandit et va de ville en ville à travers la Géorgie, le Texas, le Tennessee et l'Illinois. Il travaille plusieurs styles de guitare, dont le bottleneck ce fameux goulot de bouteille qu'on glisse sur les cordes. Et en 1928, alors qu'il travaille dans une plantation, il enseigne la guitare à un jeune bluesman qui deviendra Howling Wolf, le loup qui hurle, et dont on parlera dans une autre émission. Charlie Patton, Revenue Man Blues.

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C'est à partir du work song, donc ces chansons de travail, qui étaient une espèce de chant collectif, et du holler, qui était au contraire un chant individuel, que s'est élaboré le blues dans le delta du Mississippi, en gros dans les années qui ont suivi la guerre de sécession. Et Charlie Patton est une illustration de tout ça. En 1929, il enregistre 14 titres pour le propriétaire d'un magasin de disques en Indiana, à Richmond. Il allie les techniques du finger picking, c'est-à-dire des arpèges rythmés, au tapping sur l'instrument entre la chanson et la musique de danse. Sorte de griot du blues, il aborde des sujets personnels mais aussi sociaux dans ses chansons. Charlie Patton, Some Summer Day.

0: Charlie Patton se baladait souvent dans les États du Sud où il jouait dans des jack joints, c'est-à-dire des espèces de bouges ruraux, si vous voulez, où beaucoup de musiciens de blues se sont produits. Et puis il avait parmi ses potes donc deux personnes qui l'ont suivi assez longtemps, notamment Howlin' Wolf dont on parlait, qui disait de lui c'était un type épatant mais un peu trop porté sur la bouteille, comme tous les musiciens d'ailleurs. Ce que je veux dire c'est qu'il jouait bien et que tout le monde l'aimait. C'était un sans-mêlé, il avait la peau claire, un peu comme un portoricain. Quant à Son House, donc un autre bluesman, comme disait de lui, Charlie s'était mis en tête de faire un disque avec n'importe quoi, vous voyez, parce qu'il adorait faire le pitre. Il avait pris des rengaines les plus éculées, il y en avait qui sonnaient bien, certaines pas si bien que ça. Après une dernière session d'enregistrement, après 8 mariages, il meurt d'une crise cardiaque en 1934. Charlie Patton a influencé de nombreux guitaristes, dont Muddy Waters. Il reste comme l'un des premiers grands guitaristes bluesmen du Delta. Et on va se quitter avec un titre de Charlie Patton, donc « When your way gets dark », quand ça commence à s'assombrir pour toi.
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0: Fifi Gros, le Festival international du film groslandais de Toulouse, fête ses 15 ans, l'âge ingrat. Du 14 au 20 septembre 2026, Fifi Gros présente sa compétition de longs métrages internationaux avec les films entre autres de Gustave Kervel, Sarah Arnold, Radu Djoudé, Bruno Dumont, sa compète Gros Cours, mais aussi une sélection sur la thématique de l'adolescence ou encore la revanche des gueux. En partenariat avec le Quai des Savoirs, venez assister à des conférences et des films « Les ratés de la science ». Rendez-vous au Pâté Wilson pour un gros focus sur le réalisateur Quentin Papapietro. Plein d'autres joyaux groslandais vous attendent, sans oublier une expo consacrée aux dessinateurs ciné, le gros prix littéraire, des conférences, des concerts, des spectacles et des animations. Fifi Gros à Toulouse, du 14 au 20 septembre, c'est au cinéma ABC, le Cratère, American Cosmograph, à la Cave Poésie, à la médiathèque José Cabanis, à l'Hostal d'Occitania, au Gros Village Borbigory et encore bien d'autres lieux partenaires, et bien sûr sur les ondes de Radio Radio.
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2: La confiture libre reprend enfin. La confiture libre, ce sera le mercredi 16 septembre. La confiture libre, c'est une rencontre d'improvisation pluri-indisciplinaire. Toutes les indisciplines artistiques sont bienvenues pour créer ensemble des moments hors du commun. La confiture libre, venez y participer ou y assister. Dans les deux cas, c'est vraiment une soirée à part et des choses à part qui se passent. Toutes les indisciplines artistiques sont les bienvenues, la danse, le chant, la musique, la création graphique et autres, la poésie, la lecture, enfin tout est bien.

0: La rentrée, c'est aussi la rentrée littéraire et la rentrée des rencontres à la librairie Ombre Blanche. La possibilité de rencontrer les auteurs et les autrices du moment. Ça commence le lundi 7 septembre avec Yves Le Pestipon qui viendra proposer à 17h30 un de ses classiques au détail. Cette fois-ci, attention, c'est très précis, il sera question de l'œuvre Mémoire, le comte de Toulouse de Saint-Simon chez Folio Classique, de la page 112 à la page 114 de « C'était un homme fort court » à Ce put-être, voilà, Yves Le Pestipon nous racontera en long, en large et en travers ces deux pages. Le lendemain, le mardi 8 septembre, à partir de 18h, il y a de la joie. Il y a de la joie, c'est le nom de l'ouvrage de Michel Rabagliati. On parle ici de bande dessinée avec cet auteur québécois. Pour cet ouvrage paru aux éditions La Pastèque, pour une rencontre animée par Amandine Doche. Le mercredi 9 septembre, il sera question d'Arthur Rimbaud. Et Marine Le Bail recevra deux éditeurs, une fois n'est pas coutume. Il y aura Adrien Cavallaro de chez Folio pour l'édition de Arthur Rimbaud, les œuvres complètes en deux volumes, d'une part, et d'autre part, les presses universitaires du Midi, représentées par Alain Bardel, qui réédite Les Illuminations, soirée rimbaldienne, donc à 18h le 9 septembre. Le 10 septembre, c'est Sylvain Prudhomme qui viendra présenter son dernier roman à 18h, De l'autre côté du lac, paru aux éditions de Minuit. Le lendemain, soirée économie et droit. Il y aura un économiste et une directrice de recherche en sciences économiques, en les personnes de Jean Tirole d'une part et Karine Van der Straeten d'autre part. Les deux viennent de signer un ouvrage aux éditions Albin Michel intitulé « Économie du désordre mondial ». Le lendemain, on sera le samedi 12 septembre. C'est une rencontre croisée autour du thème des faussaires qui est proposée à la librairie Ombre Blanche à 11h. D'une part, Monique Jeudy-Bahini qui viendra présenter « Peintre de l'ombre, les faussaires à l'œuvre » publié aux éditions Mimémis. Et d'autre part, les co-directrices du dernier numéro de la revue d'anthropologie Gradiva. Et ce numéro s'est intitulé « Ceci n'est pas un faux » en les personnes d'Emmanuela Kangari, Isabelle Yaya Mackenzie et Cécile Guillaume Pey, donc une matinée consacrée aux faussaires dans l'art. Et enfin, la semaine se terminera en beauté avec Jennifer Tamas à 17h, toujours le 12 septembre, qui viendra présenter « Barbe bleue contre-enquête, ce qui fait trembler les hommes », paru aux éditions du Seuil. Toutes ces rencontres sont gratuites. N'hésitez pas à venir nombreux et nombreuses à la librairie Ombre Blanche, dans son antenne qui se situe rue Mirepoix, son antenne conférences et expositions. Et si vous ne pouvez pas vous rendre à ces rencontres, alors vous les retrouverez en podcast sur le site de la librairie Ombre Blanche et surtout à l'antenne de Radio Radio du lundi au vendredi à partir de 13h30. Je vous souhaite une très belle semaine littéraire à tous et à toutes.
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En 1969, le groupe belge Wallace Collection entre au studio Abbey Road avec toute l'équipe technique des Beatles. Il va y enregistrer son premier album, Laughing Cavalier. Pour assurer leur début, les Wallace Collection comptent sur une chanson composée par leur batteur Freddie Neuland, Daydream. La chanson s'inspire du final du Lac des Cygnes de Tchaïkovski et elle déplie une belle mélopée psychédélique dans la plus pure lignée du Fab Four de Liverpool. Récompense immédiate, Daydream est numéro un mondial dans presque toute l'Europe. 36 ans après sa création, Daydream sera une première fois samplé avec succès par le groupe anglais Beta Band sur leur chanson Squares, puis par High Monster pour être finalement reformaté par le rappeur de Chicago Lupe Fiasco avec G. Scott au chant en 2006.

If You Want Me to Stay, Sly and the Family Stone. En 1973, il n'y a plus grand monde pour croire en Sly Stone. Celui qu'on avait désigné comme l'héritier de James Brown a perdu sa légendaire section rythmique et il multiplie les problèmes avec la brigade des stupéfiants du FBI. Sly Stone n'est pas cuit pour autant et répond à ses détracteurs avec l'album Fresh. Et cette pépite deviendra une des pierres angulaires de la funk music. Elle préfigure aussi ce mélange de soul et de rock qui naîtra au milieu des années 80 grâce aux Red Hot Chili Peppers qui reprendront à leur avantage ce If You Want Me to Stay en 1985.

On doit I'm in the mood for love à Jimmy Matthews pour la musique et Dorothy Fields pour les paroles. Ils l'ont composé spécialement pour Frances Langford, une véritable star de l'âge d'or de la radio américaine. Frances Langford la chantera en 1935 sur disque, mais aussi sur le grand écran, dans le film Every Night at Eight. I'm in the mood for love devient vite un standard incontournable des shows de Broadway et un classique du répertoire, repris par tout le monde de la musique, depuis Dizzy Gillespie en jazz jusqu'aux Sex Pistols en punk rock. La chanson donnera son nom anglais au film du réalisateur Wong Kar-wai et elle inspirera l'artiste hip-hop Prince Paul, qui en livre une interprétation très particulière sur son album A Prince Among Thieves en 1999.

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1: Lundi 2 février 2026, Yves Le Pestipon animait à la librairie Ombre Blanche un classique au détail consacré à l'ouvrage de Jean Delery, Histoire mémorable de la ville de Sancerre, et plus particulièrement aux pages 160-161, et de son sonnet liminaire, dans lesquels il est question du cannibalisme lors du siège et la prise de Sancerre par les catholiques en 1573. Jean Delery, à qui ces scènes de famine et de cannibalisme parmi les protestants rappelèrent ce qu'il avait vu au Brésil, s'interroge: comment l'humanité, pourtant créée par Dieu, peut-elle être à ce point épouvantable? Une question toujours d'actualité en notre siècle. Bonne écoute.
2: Bonsoir, donc, puisque l'heure, c'est l'heure, hein, et que 17h30, c'est 17h30, et que les classiques de détail très différents de la SNCF sont en général à l'heure, et que la librairie Ombre Blanche est une institution qui fonctionne, eh bien, nous allons commencer. Alors, je suis très content de vous voir aussi nombreux pour Jean Delery 2. Hein, vous savez qu'il y a des films, parfois, machin bidule 1, puis 2, puis 3, puis 4, etc. Là, c'était Jean Delery 2. Puisque Jean Delery 1, on a déjà parlé un peu de Jean Delery au mois d'octobre, mais ce jour-là, le système d'enregistrement d'Ombre Blanche, exceptionnellement, n'a pas fonctionné, et donc ce truc a disparu dans la suite infinie des siècles. Alors, pourquoi Jean Delery 2? Jean Delery est un personnage de la Renaissance, extrêmement célèbre aujourd'hui, et même dans des programmes scolaires, en particulier pour les écoles normales supérieures, parce qu'il a écrit Un voyage en terre du Brésil, récit d'un voyage en terre du Brésil, que d'ailleurs un romancier contemporain a eu le prix Goncourt pour avoir composé il y a quelques années un livre qui s'appelait Rouge Brésil, qui est en gros une sorte de variation plus ou moins érudite sur le livre, et que donc, effectivement, on parle de Jean Delery, d'autant plus que l'année dernière était l'année du Brésil. Et donc, Jean Delery, explorateur, disons, si on peut dire explorateur, entre guillemets, a intéressé énormément Lévi-Strauss, qui a découvert un petit peu le Brésil, sa vocation d'anthropologue. Il explique dans Triste Tropique à travers ce livre qui s'appelle Voyage en terre de Brésil. Et effectivement, ce livre est édité, réédité, et ça a déjà été un grand succès au XVIe siècle, puisqu'au moment où Jean Delery meurt, en 1613, il y avait déjà eu au moins 5 éditions, laissons de côté quelques éditions pirates de ce livre. Donc ça a été en quelque sorte un best-seller, et on peut dire en quelque sorte, ça continue à l'être. Et effectivement, ce livre est remarquable, très intéressant. Jean Delery raconte ce voyage qu'il a fait, on va dire, un peu par hasard, poussé par Calvin au Brésil. Il s'est retrouvé donc dans une petite partie du Brésil avec l'expédition d'un certain Vilgagnon, dans l'idée d'aller établir là-bas un groupe protestant. Il était converti au protestantisme, Jean Delery, et puis il était donc poussé par Calvin. Et il est allé passer 10 mois au Brésil, autour de 1557. Et puis il est revenu effrayé par le fait que Vilgagnon, qui était protestant, est redevenu catholique et s'est mis à massacrer un certain nombre de protestants. Et donc le récit raconte à la fois le départ, mais surtout le séjour, où il découvre les anthropophages, qui sont cannibales, bien entendu, qui se baladent tout nus, etc. Et qui ensuite fait qu'il revient en France à travers un voyage épouvantable, parce que le pilote du bateau est complètement nul. Et il se retrouve pas loin de l'Amérique du Nord, et il met des mois et des mois pour revenir, il crève à moitié de faim, et puis il finit par arriver en France, et donc il réécrit plus tard ce voyage en terre du Brésil. Quand il fait évidemment ce voyage, il est relativement jeune, il a une trentaine d'années, il est protestant, il revient, puis voilà, et puis il va devenir progressivement, dans les années 1560, pasteur protestant, prédicateur, etc., formé par les écoles de théologie protestantes de la Suisse. Il va d'ailleurs mourir en 1613 à Lille, non pas dans le nord de la France, mais dans le canton de Vaud. Donc il aura une carrière assez largement, disons, suisse, si on peut dire, mais pas uniquement. C'est un écrivain français qui est né en France, en Bourgogne, et qui se trouve, pour des raisons religieuses et politiques, mourir en Suisse. Alors, être protestant au XVIe siècle, ce n'est pas une partie de plaisir, d'ailleurs catholique non plus, faut-il le dire. Voilà. Puisque vous savez que donc ce siècle, en France, mais pas qu'en France, est le siècle de ce qu'on appelle les guerres de religion. Et Jean Delery va être pris dans ces affaires-là. Hein, évidemment, les pasteurs protestants sont pourchassés, ils risquent leur peau à tout instant. Surtout après le grand moment de ce qu'on appelle la Saint-Barthélemy, qui a lieu dans l'année 1572. Et donc, il y a des massacres à Paris, mais dans la France entière, qui s'en suivent, après un petit moment de relative trêve, de paix pendant quelques années, qui permet aux protestants d'avoir quelques places fortes et de prêcher à droite à gauche de manière relativement libre, Jean de Léry va se retrouver, comme tous les autres, poursuivi. Voilà. Alors il va se réfugier, alors qu'il est plus ou moins pasteur à la Charité-sur-Loire, il va se réfugier dans une petite ville qui s'appelle Sancerre. Alors Sancerre, c'est pas très loin des bords de la Loire, en fait il y a un petit canal qui est, si on peut dire, latéral à la Loire, qui s'appelle la Colette à cet endroit-là. C'est une petite ville qui doit faire 2000 habitants maintenant, qui faisait plus habitants au 19e siècle, et qui est surtout célèbre, surtout pour mes amis, pour le vin de Sancerre, voilà, et pour la beauté. C'est un des plus beaux villages de France, et donc quand on aime le bon vin, disons, de Loire, avec des particularités, des vins rouges, des vins blancs, ce vin de Sancerre est tout à fait bien, et on peut en déguster ici ou là, dans les bonnes maisons. Et donc, bon, c'est un des bons vins français, discuté sans fin, bon, est-ce que c'est un des meilleurs, peut-être pas, mais bon, voilà, discussion. Et donc, pour nous, Sancerre évoque à la fois des bons vins, un des plus beaux villages de France, et douce France, le cher pays de mon enfance, enfin des choses comme ça. Aller à Sancerre, c'est un voyage qu'on fait quand on est retraité éventuellement, on fait des choses de la Loire, on boit du bon vin, on mange dans des bons restaurants, c'est tranquille, voilà, c'est beau, il y a des châteaux un peu partout, enfin voilà, la paix, quoi, la Renaissance, tout ça c'est bien, la France, quoi, la vraie France, si on peut dire la vraie France. Mais en 1500 et des poussières, ce n'est pas tout à fait la même chose, puisque donc Sancerre est célèbre à la Renaissance pour un épisode épouvantable qui est le siège de Sancerre. Les catholiques, commandés par un certain Lachâtre, mais peu importe le nom, veulent expulser les protestants qui ne veulent pas se soumettre dans la petite ville de Sancerre. Et donc ils vont faire un siège de 9 mois, qui au bout du compte, au mois d'août, au bout de 9 mois, de janvier à août, sera un siège terrible, donc avec des milliers de coups de canon, hein, on tire vraiment, on massacre les protestants, enfin quelques sorties, ils passent naturellement au fil de l'épée, viole, tue, etc., un certain nombre de catholiques. Et les catholiques, évidemment, encerclent la ville et les font crever de faim à l'intérieur, tellement crever de faim qu'ils vont, au demeurant, se bouffer entre eux. Et c'est donc ce à quoi Jean de Léry assiste, au quoi il participe. Au demeurant, quand je dis des protestants à la ville de Sancerre, les catholiques qui sont dans la ville se font solidaires aussi des protestants. Parce que bon, c'est compliqué, les guerres de religion. C'est pas parce qu'on est catholique qu'on est systématiquement pour les catholiques à l'époque. Et parfois, enfin, voilà, il y a des raisons locales diverses et variées. Donc c'est un épisode épouvantable dans lequel Jean de Léry est présent, et en tant que pasteur, mais aussi en tant que diplomate. Il est un de ceux qui, à la fin, vont négocier la reddition de la ville de Sancerre. Alors évidemment, il y a des types qui sont de massacre en Syrie ou ailleurs. Vous allez voir, à côté de ce que font les catholiques et les protestants bien français à Sancerre, c'est des débutants, on peut leur donner des leçons. On était vraiment plus horrible, évidemment, que Daesh et compagnie, c'est l'équivalent. Enfin bon, on n'a pas de leçons à recevoir des Syriens et autres. Hein. Voilà, c'est, l'histoire de France est terrible. Si vous lisez l'histoire dans la région de Saint-Antonin de Bouleval, les massacres de protestants et de catholiques du côté de Sorèze, dans le Tarn, enfin, etc. Dans la Montagne Noire et un peu partout, la spécialité dans le Gers consistait à enterrer les protestants vivants dans les puits. Donc le genre de choses comme ça, bon, ça se pratiquait assez régulièrement. Et donc Jean de Léry assiste à ces horreurs absolues et il est bouleversé. Lui qui a vécu, qui a passé 10 mois au Brésil, avec des sauvages, enfin ce qu'il appelle des sauvages, qui se baladent tout nus et qui sont parfaitement anthropophages, c'est-à-dire qu'ils prennent à l'occasion les types de la tribu voisine et puis les bouffent, hein, tout simplement. Mais ils les bouffent assez proprement. Et puis quand on prend des ennemis, on fait la guerre pour les manger, hein, tout simplement. Et il en voit pas mal qui se mangent et il est plus ou moins horrifié. En même temps, il comprend que ces sauvages, hein, je mets là des guillemets au mot sauvage, ont une culture, une civilisation, des manières de se comporter, et que, par exemple, le fait qu'ils soient tout nus, que les femmes en particulier soient tout nues, n'implique pas qu'elles soient plus impudiques que les femmes françaises, très bien habillées, parfumées, etc. Au contraire, même, dit-il, la pudeur règne très bien chez ces gens-là, et même, finalement, l'horreur que représente l'anthropophagie, bon, ben oui, ça fait partie du truc. Voilà. Ce qui fait que Jean de Léry porte un regard relativement anthropologique, on ne va pas dire scientifique, sur les sauvages de l'Amérique, il les regarde et il prend des notes. Mais ce qui intéresse particulièrement Lévi-Strauss, ce n'est pas un livre de condamnation, etc. Les types sont intéressants, ils sont d'autant plus intéressants que les Français en particulier, Vigagnon et compagnie, s'entretuent entre eux, se trahissent, enfin c'est assez abominable. Jean Derry n'écrit pas du tout son voyage en terre de Brésil au retour du Brésil. Il va attendre des années et il va l'écrire en fait après avoir écrit un livre sur le siège de Sancerre. Le siège de Sancerre sera pour lui absolument bouleversant. À la fois parce qu'il a vu mourir de tous les côtés des gens, des copains ou autres, et qu'on a tiré des obus de tous les côtés, enfin des pièces de canon, mais parce qu'il a assisté à des scènes abominables, en particulier d'anthropophagie. Et donc, en particulier, on va lire ce passage où une petite gamine se fait bouffer par ses parents parce que, bon, parce qu'ils ont faim, tout simplement. Voilà. Et alors, pour Jean Léry, c'est bouleversant. Bon, il a l'habitude de voir des gens se faire manger parce que, disons, au Brésil, il a vu des gens se faire manger. Bon, voilà, c'était les gens du coin, ils se font manger. Mais il y avait un argument très puissant dans la tête de Jean Léry. C'était assez normal qu'ils se mangent entre eux Parce que, bon, d'abord, c'est parce que c'est comme ça, voilà, mais c'est surtout parce qu'ils ne sont pas inspirés par la révélation chrétienne. Ils ne sont pas chrétiens du tout, ils n'ont entendu parler de l'évangile, de la Bible, ni rien du tout. Bon, ben voilà, notre boulot à nous, c'est de les convertir au christianisme pour les amener vers le « tu ne tueras point », la tradition biblique et chrétienne, etc. Et donc, le fait que des types au Brésil se bouffent entre eux, c'était affreux, c'était tout ce qu'on voulait, mais au fond, c'était, bon, c'était comme ça, à nous de les éduquer éventuellement. Mais, beaucoup plus terrible, à Sancerre, ce sont des chrétiens, et en plus, des protestants, et lui-même est protestant. Et donc, si on est chrétien, et si en plus on est protestant, c'est-à-dire, pour Jean de Léry, mieux que les catholiques, hein, enfin mieux, beaucoup mieux, enfin, infiniment mieux, voilà. Qu'est-ce que ça signifie que des chrétiens, et en particulier des protestants, en arrivent à ce point de se bouffer entre eux? Donc c'est terrible, ça veut dire donc, quelque part, les leçons qu'il donne en tant que pasteur ne servent pas à grand-chose, et que donc ces gens sont comme barbares au carré, enfin sauvages au carré. Ils sont sauvages, parce qu'ils se mangent les uns les autres, comme les sauvages d'Amérique. Mais ils sont particulièrement sauvages, parce qu'eux, ils sont prévenus par les leçons des curés, des pasteurs en l'occurrence, du fait qu'on ne doit pas se manger les uns les autres. Et c'est une grande question de civilisation. Et donc, du coup, il va écrire ce qu'il a vu à Sancerre, et ça va donner ce livre, qui est malheureusement un peu oublié, qui est un des deux livres de Jean de Léry, et qu'il publie avant même d'écrire le voyage en terre du Brésil. Donc c'est en 1574, un an après le siège, pris par l'urgence, ce qu'il a vu, hein, l'horreur absolue. Ouais, il faut imaginer, bon, je sais pas, un kurde à Kobané, enfin, vous voyez, qui écrit 6 mois plus tard ce qu'il a vu quelque part en Irak ou ailleurs, ou à Gaza, des gens qui voient des choses absolument abominables, et qui, quelque temps plus tard, un an plus tard, le plus vite possible, choqué par ce qu'ils ont vu, alors qu'ils ne sont pas écrivains. Jean de Léry n'est pas un écrivain, c'était un artisan de son état qui était devenu pasteur, écrit sous la pression de l'horreur de ce qu'il a vu. Voilà, je vais écrire ce livre. Et ce livre, il a un titre lui-même intéressant. C'est un titre un peu long, alors je vais le lire en entier. « Histoire mémorable de la ville de Sancerre, contenant les entreprises de siège, approche, batterie, arceaux et autres efforts des assiégeants, les résistances faits magnanimes, la famine extrême et délivrance notable des assiégés, le nombre des coups de canon par journée distingués, le catalogue des morts et blessés à la guerre sont à la fin du livre, le tout fidèlement recueilli sur le lieu par Jean de Léry. » Et dessous, très protestant, une citation de Jérémie, d'accord, du prophète Jérémie. La citation est, on va retrouver Jérémie bientôt, « Ô Seigneur, tu le connais, aie mémoire de moi, et me visite, et me venge de ceux qui me persécutent, ne m'ôte point à la longue attente de tenir, connais que j'ai souffert, opprobre pour toi. » Donc voilà un titre très long de cette histoire mémorable de la ville de Sancerre, marquée par la Bible. Vous savez que bon, les protestants sont les grands lecteurs de la Bible. Si on va sur les tombes protestantes, on ne voit en général pas des croix, on voit des citations de la Bible, en particulier de Jérémie. Et donc, il fait son boulot de pasteur. Donc, effectivement, il écrit une histoire. Donc, histoire, ce n'est pas une histoire drôle, hein, voilà, c'est un récit mémorable qu'on peut et qu'on doit garder en souvenir. Parce qu'en effet, voilà, c'est un des fondements, quelque part, de la littérature, écrire des mémorables, quelque chose que j'ai vu et dont je me souviens. Alors, ça peut être les guerres du Péloponnèse dans l'Antiquité, ça peut être les guerres de Rome, ça peut être ce qu'on veut, les guerres de la Germanie ou tout ce qu'on veut, ça peut être les souvenirs d'Auschwitz ou de Dachau maintenant, voilà, par des gens comme ça. Et c'est évidemment les souvenirs de Gaza ou d'autres choses de ce genre, d'autres drames, de tragédies de ce genre, par des gens qui le vivent et autres, ou des gens qui ont vécu des maladies ou n'importe quoi de ça. Donc, effectivement, ce sont pas des mémoires au sens je vais vous raconter ma vie, mais il y a une histoire mémorable de la ville de Sancerre qu'il écrit très immédiatement. Et donc, il écrit ce texte, il le publie immédiatement, et c'est simplement quelques années plus tard qu'il va publier « Histoire d'un voyage en terre de Brésil », c'est-à-dire pour passer à l'écriture de ce qu'on va considérer en général comme son chef-d'œuvre, hein, qui pour nous est le plus immédiatement intéressant, le voyage en terre de Brésil. Il faut que des années se passent, une trentaine d'années se passent, qu'il voit le siège de Sancerre, qu'il écrive l'histoire de la ville de Sancerre, et qu'il se dise, mais enfin, il faut que j'écrive, le temps étant passé, avec notre sagie, ce livre, qui pour nous nous intéresse, Histoire d'un voyage en terre de Brésil. Et il l'écrit à la lumière de ça, c'est-à-dire, la question est, comment se fait-il que des catholiques, enfin des chrétiens hein, en général, aient pu se massacrer à ce point. Cette question le tourmente. Il y a une deuxième question subsidiaire, qui est une question, on va dire, théologique. Lui, il est protestant. Il pense que les protestants ont parfaitement raison. C'est comment penser que les protestants, qui sont les plus fidèles possibles à Dieu, soient à ce point punis par Dieu lui-même, alors qu'ils témoignent de la vraie foi, hein, véritablement. Ce n'est pas les catholiques, c'est les protestants, véritablement. Or, eh bien, les protestants sont battus à Palte Couture, à Sancerre, et puis bon, ils sont massacrés, hein, voilà, tout simplement. Et en plus, ils font plein d'erreurs politiques. On va dire, ils auraient pu négocier. C'est des situations un peu comme entre Trump et les Iraniens en ce moment. Ah, je vais te tuer. Non, je continue, vas-y. Bon, dans ce cas-là, les protestants se font vraiment éliminer complètement. Monsieur de la Chartre a été prêt, dans un premier temps, à en sauver quelques-uns, puis bon, voilà, on viole, on pille, enfin voilà. C'est absolument abominable. Là, on rigolait pas, on passe les jours au fil de l'épée. Les femmes, évidemment, on les viole au minimum, hein, enfin, c'est le strict minimum. Donc on a un récit abominable, extrêmement précis, alors qui est peut-être un petit peu exagéré, hein, sur les bords. C'est un témoin. C'est pas certain, quand on prend les bilans que font les Gazaouis de la mort des Gazaouis, ou les Iraniens, ou n'importe, enfin, etc. Hein, c'est pas toujours sûr que ce soit un témoignage à 100% vrai, exact, dans les chiffres. Quand ils donnent le nombre de coups de canon, on n'est pas sûr que, bon, voilà, c'est possible qu'il y ait un peu de gonflette. Mais enfin, en gros, c'est un témoignage d'un témoin direct, qui probablement est assez vrai, dont on se doute qu'il est assez vrai, parce que ce qu'on peut vérifier plus facilement avec d'autres voyageurs qui sont à l'enterre du Brésil, Jean de Léry est un observateur assez précis, fidèle, il voit et il ne raconte pas des blagues extraordinaires. Alors ce texte-là est effectivement oublié complètement, il a été au XVIe siècle publié une fois en 1574, puis il a été quelque peu oublié pour plusieurs raisons, d'abord parce qu'on n'avait pas envie de se souvenir de ces épisodes. C'est un peu comme Alésia, enfin voilà, on n'a pas très envie de se souvenir, c'est une histoire abominable, hein, les guerres de religion, on n'a pas très envie de s'en souvenir constamment. Les rois qui suivent, en particulier Louis XIV, hein, va essayer de faire comme si ça n'avait pas existé. La République aussi va essayer de dire, ah oui, bon voilà, les protestants, on les intègre, on essaie d'oublier un petit peu tout ça. Donc il y a cette dimension-là, on ne veut pas trop en parler. Il faut dire aussi que ce n'est pas des textes à faire étudier par les enfants des écoles. Hein, parce que là, bon voilà, c'est super gore, hein, ça y va les massacres. Hein. On doit de la difficulté de la langue, vraiment. Et puis il y a quelques grands auteurs, et en particulier un, qui ont écrit des œuvres sur ces guerres de religion, qui sont peut-être davantage des chefs-d'œuvre, enfin qui, quelque part, ont passé davantage la rampe, on va dire, de la postérité. C'est en particulier les tragiques d'Agrippa d'Aubigné. Agrippa d'Aubigné est aussi un protestant. Alors c'est un protestant, c'est un militaire, lui, à la différence de Jean de Léry. Donc il tue, il viole, il pille, enfin, etc. Enfin, voilà. Et puis il est célèbre, il était apparenté à Corneille, pour s'être pris un coup de pique à la bataille de Coutras et d'avoir rejoint Sainte à cheval avec le ventre à l'air. Voilà, il était vraiment excité, il était tellement excité que les protestants lui disaient de se calmer. C'était un violent, c'était vraiment bon, c'était terrible. Mais il a écrit un chef-d'œuvre de littérature qui publie au XVIIe siècle, qui s'appelle Les Tragiques en vers, dans lequel il décrit de manière apocalyptique les guerres de religion d'un point de vue protestant. Évidemment, c'est abominable. Il y a aussi des histoires tragiques de notre auteur, et puis il y a bien des choses qui ont été écrites par les catholiques ou par les protestants, par des combattants. Hein, par exemple, je rêve de faire rééditer un livre écrit par un seigneur de Gache, qui était un guerrier protestant du côté de Sorèze, de Castres, etc., qui décrit les guerres de religion au ras-la-touffe. Hein, voilà, alors là, bon, on tue, on pille, on viole, etc. Enfin, voilà, mais les catholiques ont fait des textes analogues, donc il y a toute une littérature vraiment terrible, dont celle de Jean de Léry. Alors, on doit à Franck Lestringhan, qui est un spécialiste des cannibales, qui était professeur à l'Université de Lille, et qui est un spécialiste de Jean de Léry, d'avoir publié il y a quelques années, dans cette collection, Livre de poche, le livre qui, en gros, n'avait pratiquement pas été republié depuis le XVIe siècle. Il y a eu quelques éditions un peu savantes autour des années 2000. Mais là, donc, on a le texte maintenant, pas cher, on va dire, hein, accessible, lisible pour tout le monde. Et donc, on a une sorte de diptyque, très intéressant pour l'histoire de l'écriture, entre un livre, on va dire, tardif de Jean de Léry, qui est Le Voyage en Terre de Brésil, et puis le livre qui est source, hein, fondamentale, mais qui répond, ou qui précède. Voilà. Donc l'œuvre de Jean de Léry, c'est deux livres, Sancerre et puis Le Brésil. Et donc ça vient s'opposer, ça fait une espèce de contraste, et l'œuvre entière de Jean de Léry, c'est ces deux choses. Laissons de côté les quelques lettres qu'on a de lui, les sermons, etc. Hein, ce sont ces deux choses très remarquables et qui méritent d'être lues. Alors là, aujourd'hui, pour aborder un peu ce texte, je vais faire une chose un peu particulière. Au lieu de prendre un seul texte, je vais en prendre deux. Parce que le livre est extrêmement dense, je ne prends pas les passages militaires trop compliqué, etc. Je vais prendre un passage du cannibalisme qui renvoie au Voyage en Terre de Brésil, donc autour de la page 160. Et puis ce livre, comme c'est souvent le cas pour des livres de la Renaissance, c'est un livre en prose, est précédé par des vers. Et donc il y a un sonnet, on va dire liminaire, au début, dans lequel Jean de Léry, donc, qui était aussi un poète, hein, on a quelques poèmes de Jean de Léry, bon, c'est pas le plus grand poète de la Renaissance, évidemment, mais il écrit des vers, il écrit un sonnet, il donne une sorte de grand niveau de littérature à ce texte en l'introduisant par un sonnet, c'est-à-dire quelque chose qu'on va lire, et je vais commenter assez rapidement le sonnet pour aller ensuite dans le texte en prose. Donc le sonnet qui est là, et donc il n'y a pas de faute d'orthographe, c'est juste que Lestringhan a maintenu l'orthographe de la Renaissance, sonnet avec un sonnen. Sonnet. Qui voudra voir une histoire tragique, ne lise point tant de livres divers, grecs et latins, semés par l'univers, montrant l'horreur d'Amérique et d'Afrique. Qu'il jette l'œil sur Sancerre l'Antique, il y verra des ennemis pervers, canons, assauts, coups à tort, à travers, et tous efforts de la guerrière pique. Combat terrible, et plus cruelle fin, où de l'enfant la chair servit de pain, au ciel, aux terres, aux grands dieux, quel outrage! Qu'en moins d'un an, un seul lieu fasse voir plus de pitié que ce que peut avoir tout l'univers de hideux en partage. Voilà un sonnet remarquable. Alors, le sonnet, on connaît bien cette forme, c'est une forme, disons, italienne au départ, illustrée particulièrement par Pétrarque, qui vient en France au milieu du XVIe siècle, qui est illustrée par Dubélé et par Ronsard, en particulier, et par bien d'autres ensuite. Et donc, c'est une forme assez particulière, c'est une forme courte, fixe, avec des règles. Il y a toujours 14 vers, du même maître. Ici, ce sont des décasyllabes. Et puis, un système de rimes qui fait que, pour nous, quand on les fait apparaître, on fait apparaître volontiers deux quatrains et deux tercets. Au XVIe siècle, c'était un seul bloc de 14 vers. Et donc, c'est une forme close avec des effets d'écho qu'on peut le faire dedans. Et une forme close qui résonne à l'intérieur d'elle-même, qui sonne bien parce que les rimes reviennent, parce qu'il y a le même maître de vers. Mais dans tous les sonnets, il y a comme une sorte de problème. Le sonnet est l'anti-rondo. Vous savez, le rondo, c'est un peu le poème de la chanson. Ça s'en va et ça revient à elle-même. Dans le sonnet, il y a 14 vers. Donc, il y a un problème. Où est le milieu du sonnet? Il y a quelque chose qui ne marche pas bien dans le sonnet. Ou bien le milieu, c'est au vers 8, 9, mais à ce moment-là, ce n'est pas le milieu. Ou bien le milieu, c'est au vers 7, 8, mais le milieu est problématique. Et donc, le sonnet est comme déséquilibré. Donc, il y a 4, 4, et puis de nouveau 4 vers, puis 2 qui se rajoutent. Bon, 2, c'est le distique de la fin, voilà, qui peut ne pas être un distique. Ici, le distique, c'est fin, pain, et puis ensuite 4 blocs. Alors, ce sonnet-là, assez typiquement, est une œuvre de concentration. Un sonnet, c'est une œuvre très, très petite, hein, 14 vers, voilà, ici 14 vers de 10 syllabes chacun. Au fond, l'idée, c'est dans le sonnet, concentrer en le minimum de place possible, de monde au monde possible, une sorte d'infini. Alors ça coïncide bien avec le sujet du sonnet. Dans un seul lieu, là je parle comme Boileau, vous savez, un seul lieu, un seul jour, un spectacle accompli, tienne jusqu'à la fin, le théâtre rempli. Voilà la règle dite des trois unités. Bon, en un seul lieu, s'en sert, en un temps limité, quelques mois, eh bien, tout l'univers, un seul acte, le massacre des protestants, la famine, etc. Et donc, le sonnet va dire, parce que c'est une forme petite, la totalité. Et donc, quelque part, vous voyez bien qu'il y a la totalité. Il y a Sancerre d'aujourd'hui, dont on nous rappelle que c'est Sancerre l'Antique. Bon, c'était un oppida, mais même c'est plus ancien que les oppidas. Donc, c'est une vieille dont il sait très bien qu'elle est très ancienne. Il y a d'ailleurs le saint de Sancerre. Il a un drôle de nom parce que le saint de Sancerre, c'est Saint Satour, Satura. Si vous allez à Sancerre, il y a les restes de l'abbaye de Saint Satour, c'est-à-dire la satyre, c'est-à-dire le satyre, vous voyez, voilà, bitomane, hein, qui est devenu un saint il y a bien longtemps, d'accord, voilà. Et donc, Saint Satour, c'est l'abbaye du coin, voilà, avec ce nom invraisemblable d'un saint qui est censé avoir vécu en Afrique. Personne ne sait très bien qui c'est. Mais simplement, c'est le satyre romain, hein, qui est devenu un saint. Et donc, c'est une ville dont on sait bien, quand on est là, qu'elle est antique. Ça fait déjà rigoler tout le monde, à Saint-Satour, Saint-Satyre, etc. Elle est antique, donc il y a le temps, le lieu. Mais vous voyez qu'on nomme aussi l'Amérique, l'Afrique, les Grecs et les Romains dedans. Et les Grecs et les Romains ne sont pas nécessairement les Grecs et les Romains de l'Antiquité. Parce que pour les gens du XVIe siècle, les Grecs, c'est ce qu'on appelle les Byzantins, très largement. Et les Byzantins sont allés se balader, effectivement, en Afrique, beaucoup, et font des récits de voyage. Et les Romains, c'est les Italiens, mais ça peut être aussi les Romains de l'époque de Romaine. Et les Romains de Dite-Livre n'ont pas écrit sur l'Amérique. Mais les Romains d'aujourd'hui, c'est-à-dire les Italiens, c'est-à-dire le pape, enfin, vous voyez, les cardinaux, enfin, etc., l'Église, Bartholomé de las Casas, ouais, en particulier, est allé se balader

Tragédie. La tragédie, ça veut dire, c'est le chant du bouc qu'on est en train d'égorger. Donc, tragoïdein en grec, hein, voilà. Tragoïdein, ça veut dire, je sais pas ce qu'il fait, mais voilà, il n'est pas très content, voilà. Il peut rien faire contre le fait qu'on va l'égorger. Il hurle, c'est le destin, enfin, c'est la mort. Et donc, la tragédie a à voir avec le sacrifice absolu. Et donc, c'est un genre littéraire illustré en Grèce, hein, Euripide, Sophocle, etc., Eschyle, repris par les Romains, repris par des auteurs du XVIe siècle déjà. Et donc, c'est un genre, vraiment, mais c'est pas simplement une histoire tragique, une pièce de théâtre, c'est aussi quelque chose de terrible dans lequel il n'y a pas d'issue. À Sancerre, évidemment, c'est une histoire tragique parce que bon, il n'y a pas d'issue. Les types sont fermés dedans, ils sont encerclés, ils vont tous mourir ou en tout cas s'en tirer en mauvais état. Et puis c'est aussi une histoire vraiment tragique parce que alors qu'on est dans l'espérance chrétienne en principe, enfin, etc., grâce à l'évangile, à la Bible, enfin tout ce qu'on veut dans ce genre, grâce à l'humanisme, à la civilisation, l'Italie, ce que vous voulez, on devrait ne pas avoir une chose aussi horrible. Voilà, un peu comme pour nous, c'est vraiment mutatis mutandis. L'histoire de Gaza, c'est une tragédie absolue. Ils sont enfermés, c'est abominable. Ils se font bombarder dessus. Et puis on va se dire aussi, alors que nous sommes des pays civilisés, etc., le monde, etc., etc., au XXIe siècle, bon, voilà, bon, il y a des types qui sont écrabouillés tous les jours à Gaza, ou d'ailleurs d'autres endroits, mais à Gaza en particulier. Donc ça ressemble un peu parce que c'est fermé. Une histoire tragique, c'est une histoire abominable, fermée, enfermée. Il n'y a pas de solution, mais qui nous remet en question complètement. Ça continue d'en faire, hein. Phèdre, au fond, est une brave femme, mais malheureusement, elle n'y peut rien, elle tombe amoureuse d'Hippolyte. Hein. C'est terrible, à la fin, tout le monde meurt. Hein. Les monstres sortent, évidemment, mais bon, finalement, elle n'y est pour rien. Enfin, c'est comme ça, hein. C'est terrible, alors qu'elle est bien élevée, que tout ce que vous voulez, hein, voilà. Mais tout le monde meurt, il n'y a pas de coupable particulier, tout le monde est coupable, enfin, c'est pas très bien. Donc, une histoire tragique, et le mot revient d'ailleurs vers la fin du texte. Évidemment, pas la peine de lire tant de livres divers. Voilà, il y en a tant qu'on veut, des livres hein, qui racontent des Bartholomé de Las Casas et bien d'autres. Et puis des textes antiques aussi, où on nous raconte des choses horribles. Hein. Si vous voulez lire un texte horrible pour compléter, lisez la Germanie de Tacite. Hein. Vous verrez comment les Romains se comportent avec les Germains. On les passe au fil de l'épée, on les viole, on les trouve, etc. Voilà. Il est vrai que les Germains leur avaient massacré une légion de Varus dans la forêt de Totobourg. Et donc, ils avaient vraiment envie de les massacrer. Et donc, ils les massacrent, mais c'est terrible. Enfin, voilà, on massacre tout le monde. Hein. Et donc, c'est pas la peine de lire tant de livres divers. Il y en a plein. De livres qui racontent des histoires, grec et latin dans les deux sens hein, qu'on peut donner au mot, soit moderne, soit ancien, semés par l'univers, montrant l'horreur d'Amérique et d'Afrique. Et donc l'horreur est partout, erescere en latin, ça veut dire se dresser les cheveux sur la tête. Et donc l'horreur va très bien avec la tragédie et évidemment l'univers qui rime à l'intérieur avec l'univers, parce que évidemment, comme chez La Fontaine, on fait rimer ces deux mots qui se renvoient l'un l'autre, univers et divers. Eh bien celui-là qui jette un œil, alors c'est presque rigolo, sur Sancerre l'Antique. Bon, d'un côté, la grande littérature grecque et romaine, voilà, le monde entier, Sancerre l'Antique, qui jette un œil. Ouais, bah, tu jettes un œil, t'as vu juste un petit œil comme ça, voilà. On n'est même plus dans lire, mais on voit effectivement la prolongation du sens sémantique de voir, qui voudra voir, qui jette un œil. Et vous voyez, jusqu'à la fin, on va retrouver le verbe voir, voir. Et c'est un des mots centraux de l'œuvre de Jean de Léry. Aussi bien quand il va au Brésil qu'à Sancerre. Il s'agit de voir. Il est un témoin, il a vu les sauvages, il a vu les types de Sancerre, et il invite le lecteur à voir. Donc son livre, pour reprendre un mot biblique, est une apocalypse. Hein, on va avoir une sorte de révélation. Waouh, les chrétiens, c'est aussi comme ça. Je l'ai vu, et on va voir ce qu'il a vu tout à l'heure, et je vais vous le faire voir. Donc la littérature, c'est un art du voir, hein, c'est un art du spectacle, hein, de ce point de vue-là, même si ça passe par les mots. Et donc il jette un œil, alors c'est pas grand-chose, il y verra des ennemis pervers, vous voyez comment le sonnet, la poésie Rolandon, il y verra des ennemis pervers, hein, pervers, verra, hein, voilà, on les entend deux fois. Alors pervers, ils ne sont pas pervers sexuellement, hein, ils sont tordus simplement, hein, ils sont méchants, quoi, ils font des pièges, enfin tout ce que vous voulez. Hein. Canon, arceau, court, à tort et à travers. À tort et à travers, c'est l'expression aujourd'hui veut dire, si je parle à tort et à travers, ça veut dire je dis n'importe quoi. Là, ça veut dire on envoie des boulets dans tous les sens, hein, tort et à travers, c'est pas le sens moderne. Et tous les efforts de la guerrière pique, donc voilà, ça, voilà une des armes. Impossible, combat terrible et plus cruel fin, où de l'enfant la chair servit de pain, au ciel, au terre, au grand Dieu, quel outrage. Alors, c'est l'épisode qu'on va retrouver tout à l'heure qui a particulièrement frappé Jean de Léry. Donc, un enfant est dévoré par ses parents. Et alors, évidemment, ça retourne l'agneau du Christ, hein, l'agneau mystique. Hein, voilà. Le Christ n'est pas nécessairement un enfant. L'idée centrale, c'est l'agneau. Et quand on va à la messe, on communie en mangeant le corps du Christ. Et là, c'est des gens qui font une sorte de messe à l'envers, hein, puisqu'ils vont manger le corps de leur propre enfant, alors même qu'ils sont chrétiens. Et donc, effectivement, ça entraîne une montée lyrique. Au ciel, aux terres, au grand Dieu. Là, c'est le pasteur hein, qui parle. Hein, voilà, il s'adresse au ciel et à la terre, à Dieu. Mais il n'y a pas les saints. Hein, on est chez les protestants. Quel outrage, c'est-à-dire quelle horreur, quelle abomination, hein, quel excès de ça. Et l'outrage est rassemblé dans le TRC qu'en moins d'un an,
un seul lieu, on dirait déjà du boileau, hein, un

0: seul lieu, un seul acte accompli, voilà, dans un seul lieu, c'est-à-dire effectivement sans serre, face voir, de nouveau le verbe voir qu'on avait au début, plus de pitié, donc de malheur, de douleur, hein, c'est dans ce sens-là. Ce n'est pas la pitié où j'ai pitié de quelqu'un, c'est la pitié, c'est une abomination, c'est affreux, quel malheur, hein, voilà, plus de pitié que ce qu'on peut avoir, tout l'univers de idées en partage. Alors, le dernier vers d'un sonnet, quand il est réussi, et c'est le cas, est une pointe, c'est-à-dire que ça va rassembler en quelques mots l'essentiel. L'essentiel, c'est effectivement l'univers qu'on a déjà vu en dos, l'univers, donc c'est une totalité. Et puis, effectivement, le hideux qui renvoie à tragique, à hérissé, etc. La laideur absolue, mais hideux, c'est plus que les. Et on partage, c'est-à-dire que dans ce lieu-là, se trouve répandu, dans ce petit lieu, plus que tout l'horreur qu'il peut y avoir dans l'univers. Hein, voilà, exactement. Et donc, on a vraiment la tragédie au sens vraiment presque classique du terme. Alors, ce n'est pas en un jour, c'est en quelques mois simplement, mais en un seul lieu et un seul acte qui est accompli. Et donc, le livre va avoir deux régimes. Un régime de concentration. La concentration, c'est le sonnet. Et puis, un régime d'expansion avec donc le récit de 150 ou 200 pages, qui est le récit de Jean Léry. Et dans ce livre-là aussi, dans la partie en prose, il y aura aussi des concentrations et des extensions. Les concentrations, c'est la page qu'on va lire, où là, on prend une scène particulière et on la décrit, et cette scène est très emblématique, voilà, un peu le poids des mots, le choc des photos. Et puis, des passages plus longs, enfin, où on décrit la ville de Sancerre, le château, les mouvements des troupes, etc. Et donc, le livre va faire diastole-systole. Et alors, on va regarder, effectivement, cette page en prose, qui est une des plus remarquables du livre, qui est la page 160, je vais lire un petit peu le passage jusqu'à la page 163, parce que ça fait une unité de texte, véritablement.
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0: Et donc on est bon, plus ou moins au milieu de l'ouvrage. Ça fait déjà des mois que la ville est assiégée. Bon, il y a eu des sorties de protestants, enfin quelques catholiques pour combattre. Ils se sont battus dans le château au-dessus. Par moments, les catholiques réussissent à monter plus ou moins dans le château. Ils foutent le feu, enfin, etc. Enfin bon, c'est un siège. Donc on rentre, on sort plus ou moins. Les protestants se défendent terriblement bien. Et les catholiques, en gros, les attaquent avec une armée extrêmement puissante autour. Et donc il y a des tirs, hein, toute la journée, toute la nuit. C'est vraiment Gaza, hein, de ce point de vue-là. C'est on tire. Alors ils n'ont pas les missiles, mais enfin bon, ils ont des trucs pas mal quand même. Il semble qu'on ne pourrait rien ajouter pour décrire l'état misérable d'une pauvre ville assiégée, voire si bien environnée, tranchée et circuite de toutes parts, qu'il était bien malaisé et presque impossible d'en sortir ni d'y entrer, et moins d'y apporter ou amener vivre. Mais hélas, ce que dit le prophète Jérémie au livre de ses lamentations des habitants de Jérusalem, lesquels, ayant accoutumé de manger les viandes délicates, périrent par les rues et se paissaient de la fiente des hommes et des bêtes durant le siège, n'a-t-il pas été vu et pratiqué dans Sancerre ? Car je puis affirmer que les fientes et excréments humains y ont été amassés et recueillis pour manger. Et y en avons vu qu'ayant rempli leurs écuelles de fientes de cheval, la mangé de si grande avidité qu'ils disaient la trouver aussi bonne qu'ils eussent fait du pain de son, et au reste amassé toutes sortes d'ordures et vilainies par les rues, grattant sur les fumiers, y cherchant des vieux os, vieilles cornes et autre chose impossible à croire à ceux qui ne l'ont pas vu. Car seulement la puanteur de ces choses était assez pour empoisonner ceux qui les maniaient et par plus forte raison ceux qui les mangeaient. Mais, ô Dieu éternel, voici encore le comble de toute misère et du jugement de Dieu. Car, comme il proteste en sa loi qu'il réduira ceux qui n'obéiront à ses commandements en tel état, que durant le siège il fera que les mères mangeront leurs enfants, les enfermer dans Sancerre, combien qu'ils fassent assaillis, non à cause de leurs péchés, mais pour sa querelle et pour le témoignage de sa parole, n'ayant pas bien fait leur profit de la connaissance qu'il leur avait baillée, ni assez profité sous ses autres verges et châtiments, et quoi que ce soit par le bon vouloir de Dieu, ont vu commettre ce crime prodigieux, barbare et inhumain perpétré dans l'enclos de leur muraille. Car le 21e de juillet, il fut découvert et avéré qu'un vigneron nommé Simon Potard, Eugène sa femme et une vieille femme, qui se tenait avec eux, nommé Philippe de la Fueille, autrement l'Aimerie, avait mangé la tête, la cervelle, le foie et la frissure d'une de leurs filles âgées d'environ 3 ans, morte toutefois de faim et en langueur. Ce qui ne fut pas sans grand étonnement et frayeur de tous ceux qui l'entendirent. Et certes, m'étant acheminé près le lieu de leur demeurance, ayant vu l'os de la tête de cette pauvre fille curée et rongée, et les oreilles mangées, ayant vu aussi la langue cuite, épaisse d'un doigt, qu'ils étaient prêts à manger, quand ils furent surpris, les deux cuisses, jambes et pieds dans une chaudière avec vinaigre, épices et sel prêts à cuire et mettre sur le feu, les deux épaules, bras et mains tenant ensemble avec la poitrine fendue et ouverte, appareillés aussi pour manger, je fus si effrayé et éperdu que toutes mes entrailles en furent émues. Car combien que j'ai demeuré 10 mois entre les sauvages américains en la terre du Brésil, leur ayant vu souvent manger de la chair humaine, d'autant qu'ils mangent les prisonniers, qu'ils prennent en guerre, si n'en ai jamais eu une telle terreur que j'eus frayeur de voir ce piteux spectacle, lequel n'avait encore, comme je crois, jamais été vu en ville assiégée en notre France. Donc voilà un épisode bon, terrible, concentré, assez bref aussi, qui, dans ce passage-là de concentration sur un épisode, bon, une petite fille qui est mangé par ses parents à l'intérieur d'un siège qui dure des mois, bien sûr. Donc c'est un détail, on va dire. Le Pen dit parler des camps comme le détail de l'histoire de France, de la guerre. Bon, enfin voilà, horrible. Là, c'est un détail de l'épisode, mais ce petit détail est révélateur de l'horreur même de ce qui s'est passé pendant 10 mois. Mais au fond, ce qui s'est passé pendant ces 10 mois à Sancerre renvoie à toute l'horreur de la Saint-Barthélemy pour Jean de Léry, bien sûr, et à toute l'horreur de la politique royale qui amène les protestants à être massacrés. Mais au fond, là aussi, il est plus objectif qu'on pourrait y croire. C'est-à-dire qu'on pourrait avoir une sorte de fanatique protestant, hein, ce qui est Agrippa d'Aubigné, quelques années plus tard. Agrippa d'Aubigné, lui, il n'est pas du tout objectif. Hein. Les protestants sont très bien, les catholiques sont des salauds, des affreux, des abominables, etc. Chez Jean de Léry, il n'y a pas ça. C'est une sorte d'observateur. Il observe là des protestants en train de manger leur fille. Et donc, ce n'est pas terrible. Hein. Alors même qu'ils ont reçu la loi, etc., etc., hein, qu'ils ont lu la Bible, ils font cette chose-là que les sauvages d'Amérique font aussi. Mais dans le cas des sauvages d'Amérique, d'abord, ils sont sauvages, ensuite, ils ne sont pas chrétiens. Et au moins, ce qu'ils bouffent, c'est les guerriers d'autrui. Ce n'est pas leurs propres enfants. Et donc, effectivement, c'est bien plus horrible ce qui se passe à Sancerre entre des chrétiens protestants au milieu du XVIe siècle, après, disons, 50 ou 100 ans de renaissance, hein, puisque c'est le nom qu'on donne maintenant à cette époque-là, où ils ont eu le sentiment d'un progrès de civilisation. Quand on se promène au château de Chambord, de Blois, etc., etc., à Fontainebleau, et quand on regarde les tableaux de Léonard de Vinci ou les textes de Léonard de Vinci, peu importe, on se dit, oui, c'est quand même une civilisation, c'est un progrès considérable. On se dit, c'est plus le Moyen-Âge. On a tort, d'ailleurs, de parler du Moyen-Âge en termes trop noirs. Enfin, bon, on se dit ça un peu bêtement. Mais au bout du compte, au bout de 50-100 ans de renaissance, d'imprimerie, de peinture, de musique, de Monteverdi, de tout ce que vous voulez, ça, voilà ce qui apparaît, et parmi des chrétiens. Hein, voilà, parmi des chrétiens. Donc, voilà ce texte-là, très particulier, évidemment qu'on ne peut pas tout à fait donner dans une classe de collège, encore que, bon, le soir, les gamins regardent sur Internet des choses bien plus horribles que ça, le moindre manga est bien pire, mais enfin, bon, peut-être qu'ils trouvaient que ce n'est pas assez. Hein, voilà. En tout cas, bon, là, on est très loin de Walt Disney, et très loin des petits contes. On est plus proche quand même du petit chaperon rouge, hein, si vous voulez. Hein, la grand-mère est un peu suspecte. Hein, voilà. Le loup aussi, d'ailleurs. Donc voilà ce récit en prose, terrible, qui vient développer et en même temps concentrer ce qu'on lisait dans le sonnet tout à l'heure. Donc c'est une scène à l'intérieur d'un récit beaucoup plus ample qui consacre un petit peu les choses. Alors, je vais regarder un petit peu quelques détails. Si je reprends la lecture de ce récit, c'est un récit qui est en même temps un discours. Hein, moi, le pasteur Jean de Léry, je m'adresse à mon lecteur comme si c'était un auditeur devant lequel je fais le culte, hein, de quelque manière. Hein. Donc je m'adresse à, je parle, hein, véritablement. Dans ce récit qui est une démonstration, il semble qu'on ne pourrait rien ajouter pour décrire l'état misérable d'une pauvre ville assiégée. Donc il ne va pas se contenter de décrire, il commente le fait qu'il est impossible, apparemment, de rien ajouter à la description qu'il a déjà faite de cette ville, de votre ville assiégée. Alors, il précise dans quel état elle est. Donc là, on pense à Gaza, quant à nous, mais on peut penser à d'autres choses. Hein. Dans le monde contemporain, cette pauvre ville, donc une petite ville malheureuse, enfin tout ça, ce que veut dire pauvre. Hein. Ce n'est pas une ville pauvre au sens de l'argent, c'était une ville assez riche. On faisait déjà du vin de Sancerre depuis le Moyen-Âge. C'était réputé comme un des meilleurs vins de France. Ils en produisaient tellement, même qu'à un certain moment, Charles IX, je crois, leur demande d'arrêter d'en produire parce qu'il faudrait aussi produire du blé, des choses comme ça, pour nourrir la population, parce que le vin, ça rapporte davantage. Voilà en gros le truc. Hein. C'est pas une pauvre ville au sens une ville qui n'aurait pas le sou. Hein. Voilà, c'est une ville avec château, église, abbaye, du vin, enfin, etc. Donc c'est une malheureuse ville. Pauvre ville, voire si bien environnée. Donc environnée, c'est-à-dire elle est encerclée, hein, véritablement, autour d'elle, de manière très efficace. L'armée catholique a installé des fortins, des pieux, enfin tout ce que vous voulez. Hein. Elle est tranchée. Donc effectivement, ils ont fait des tranchées, hein, tout autour, et voilà, pour sortir, c'est pas circuite de toutes parts, qu'il était bien malaisé et presque impossible d'en sortir, ni d'y entrer, et moins d'y apporter ou amener vivre. Donc c'est très simple. Les protestants, hein, essentiellement, ont tenté des sorties, qui ont été vaincus. Il y a eu des exploits, on va dire, militaires, mais voilà. Et donc la nourriture n'entre pas. Et donc, au bout de 7 mois, plus ou moins, de siège, le siège va encore durer 2 mois, ben, il n'y a plus rien à bouffer à l'intérieur. Ils sont plus ou moins de 1000 ou 2000. Hein. Et donc, il n'y a plus rien. Mais hélas, ce que dit le prophète Jérémie au livre de ses lamentations des habitants de Jérusalem. Alors, Jérémie, bon, est un des grands prophètes de l'Ancien Testament et effectivement, associé à l'idée, c'est pas que ça, on se plaint. Hein, voilà, Jérémie, ce sont des lamentations véritablement pour l'essentiel, mais bon, c'est pas que ça, ça a un intérêt théologique beaucoup plus grand. Et effectivement, dans Jérémie, alors, je lis, parce que j'ai la note, le texte de Jérémie, c'est la note 149, le texte de notre ami l'Ange Léry est un commentaire de Jérémie, donc traduction du XVIe siècle, bien sûr. Ceux qui mangeaient viande délicate sont péris dans les rues, et ceux qui avaient été nourris sous vêtements de grains ont embrassé les étrons. Jérémie semble décrire déjà quelques siècles avant Jésus-Christ ce qui se passe à Sancerre. Alors ça, c'est un point de vue, on va dire, très, très chrétien, particulièrement protestant. J'éclaire l'histoire que je suis en train de vivre, donc, en particulier l'histoire de Sancerre là, comme une sorte d'illustration de ce qui a déjà été écrit dans la Bible. La Bible dit déjà ce qui s'est produit, qui va se reproduire en quelque manière à l'infini. On n'est pas dans l'idée d'une sorte de progrès de l'histoire, mais une sorte de répétition où tout est déjà écrit là-dedans. Et donc, le pasteur Jean de Léry fait vraiment son travail, c'est-à-dire qu'il lit l'actualité à la lumière de quelque chose de terriblement ancien. Alors pour nous, c'est vraiment pas facile à imaginer, à comprendre. Au demeurant, quand on écoute les discours des musulmans actuels ou des juifs, hein, voilà, ils sont toujours en train d'illustrer ce qu'ils font entre eux, qui ne nous paraît pas bien d'une manière ou d'une autre, par le fait que c'est déjà écrit dans le Coran ou dans la Bible ou ailleurs. Et nous, les modernes, on se dit, mais non, non, l'histoire est une aventure qui se développe et l'avenir n'est pas écrit, ni rien du tout. Voilà, ça nous paraît très choquant, un type qui arrive en disant, c'était déjà dans Jérémie, hein, c'est-à-dire il y a 3000 ans. Mais dans cette mentalité qui est présente, hein, très forte, chrétienne, aussi à la Renaissance, et particulièrement chez les protestants, il y a cette idée très importante, c'est qu'on revit donc, sans arrêt les temps bibliques. Les prophètes ont vraiment vu ce qui se produit véritablement. Et effectivement, ben oui, la preuve est donnée. À Sancerre, on bouffe des étrons. Jérémie décrivait ça. Donc, ce n'est pas pour agrandir la chose de manière esthétique. C'est juste pour dire, d'une part, la Bible a raison. Elle nous l'avait déjà dit. C'était déjà dedans, véritablement, cette chose terrible s'est produite. Et puis, moi qui connais la Bible, je peux établir le lien, véritablement, entre ces deux choses. Donc, il y a le texte écrit par Jean de Léry. Et dessous, il y a un lourd texte, un texte plus fondamental. C'est la Bible. Hein, c'est la Bible, et en particulier Jérémie, qui apparaît en première page, et qui réapparaît ici. Donc Jean de Léry se fait comme une sorte de Jérémie New Age, de la nouvelle époque, un Jérémie du milieu de la Renaissance. Voilà, je refais cela. Et de même que la Bible, ce sont finalement des mémorables, ça pourrait être le titre de la Bible quelque part, on se souvient des épisodes terribles que les Juifs ont vécu, etc., en Égypte ou ailleurs, etc., tout ce que vous voulez, hein, avec Nabucodonosor et bien d'autres. De même que les Grecs, Xénophon a écrit des mémorables, moi je fais des mémorables, c'est-à-dire on va se souvenir que quelque chose s'est passé, mais qui s'est déjà passé, qui nous reproduit sans arrêt, et duquel on ne sort jamais, et Sancerre illustre Jérémie, en même temps que Jérémie illustre Sancerre. Alors, c'est là quelque chose qui, pour la conscience, disons, contemporaine, la nôtre, est presque incompréhensible. Mais qu'on a régulièrement, quand on lit des livres écrits, on va dire, par des Juifs ou par des Arabes, sur ce qui se passe au Moyen-Orient, ils sont toujours en train de raconter l'histoire d'avant. Saladin, blablabla, enfin, vous voyez, etc. Et nous, on a du mal à nous dire, bon, je ne sais pas que Macron est un, enfin, on va dire que Macron est un nouvel Louis XIV, mais c'est plutôt une sorte de rigolade, quoi, voilà. Très peu dans le débat politique français actuel, ou allemand, ou italien, ou espagnol, en train de dire, ce que nous vivons, c'est écrit dans la Bible, déjà. Le Covid, c'est déjà dans la Bible, enfin, je ne sais pas quoi. Enfin, bon, il y a quelques types qui disent ça, mais ils vont passer pour les allumés, hein, voilà, plus ou moins. Là, ce n'est pas un allumé. Jean Léry n'est pas un allumé. Il fait ce que fait tout le monde, hein, que les catholiques font aussi, un peu différent. Mais les protestants le font vraiment à coup de Jérémie, qui ne sont pas des Jérémiades en réalité. Mais hélas, ce que dit le prophète Jérémie, ces habitants, lesquels ayant accoutumé de manger les viandes délicates, périr par les rues et se paisser de la fiente des hommes et des bêtes, donc on a lu tout ça, durant le siège, eh ben, n'a-t-il pas été vu et pratiqué dans Sancerre ? Ben oui, c'est la même chose, hein, voilà. C'est la même histoire qui se reproduit. Car je puis affirmer que les fientes et excréments humains y ont été amassés et recueillis pour manger, bon, depuis bien longtemps, et on comprend bien pourquoi. Bon, là, les fientes et excréments sont pensés comme l'horreur de la nourriture absolue, bien entendu, en même temps qu'on peut à la rigueur les manger, enfin, même si même, je crois, il y a des médecines modernes qui aiment bien ce genre de choses, voilà, mais ça apparaît comme l'horreur, donc c'est une sorte de retournement. Et dans la peinture, effectivement, Bosch et autres, quand ils nous montrent des scènes d'enfer, ils nous montrent les gens qui sont en train de bouffer leurs fientes. Là, on est en enfer, hein, vraiment, c'est l'horreur absolue. Et y a-t-on vu qu'ayant empli leurs écuelles de fientes de cheval, pire encore, les manger de si grande avidité qu'ils devaient la trouver aussi bonne qu'ils eussent fait du pain de son. Donc le pain de son, voilà. Et au reste, amasser toutes sortes d'ordures et vilainies par les rues, grattant sur les fumiers et cherchant les vieux os, vieilles cornes et autres choses, impossible à croire ceux qui ne l'ont pas vu. Alors évidemment, Jean de Léry sait très bien que là, il raconte donc une histoire incroyable. Mais il est dans la position du journaliste, hein, qui va à Gaza, où vous voulez, hein, voilà, au fond de l'Ukraine, qui voit des choses que les gens, normalement, ne peuvent pas croire possibles. Voilà. Simplement, il est dans une position un peu différente. C'est que les lecteurs de Jean de Léry en 1574 sont des gens, et ils sont contemporains de Sancerre. C'est, ils ne l'ont pas vu à la télévision, mais dans leur village, à Saint-Afrique, à Saint-André-Noble-Val, à Montauban, à Sorèze. Bon, Sorèze, j'y étais hier, enfin voilà, l'abbaye a été détruite par les protestants. Là, c'est les protestants, hein, qui ont massacré. Bon, mais la ville à côté, c'est les catholiques, hein, c'est pas grave. Hein. Ils savent très bien que c'est incroyable, et pourtant, c'est vu. Donc, c'est un livre destiné à être lu par des gens qui savent qu'en gros, c'est vrai. C'est pas le touriste qui va faire 3 photos à Gaza et qui les envoie à quelques, je sais pas, Chinois, Américains ou autres pour les distraire alors qu'ils s'ennuient un petit peu. Voilà, c'est pour des gens qui méditent avec vraiment les questions fondamentales qui sont des questions vraiment politiques, certes, mais surtout théologiques. Comment cela est-il possible dans une terre de chrétiens ? Et c'est tellement incroyable pour Jean de Léry que ça va l'amener à écrire un livre. C'est-à-dire, l'horreur va faire de lui un écrivain. comme, vous savez, certains disent, on ne peut pas écrire après Auschwitz ou Dachau ou des choses comme ça. Ce n'est pas vrai. Enfin, il y a des gens, au contraire, bon, qui écrivent, par exemple, Robert Antelme, il n'était pas du tout un écrivain, il s'est mis à écrire parce qu'il n'était pas à Dachau, etc. Il était dans des camps, disons, le travail, disons, forcé, on va dire. Mais enfin, il s'est mis à écrire parce que ce qu'il a vu était abominable. Et un certain nombre de gens ont écrit après l'épisode des camps, qu'ils n'avaient pas du tout l'intention d'écrire des livres, mais devant l'horreur absolue, pour se reconstituer eux-mêmes, mais avec cette idée de il faut que quelqu'un témoigne de ce qui a été vu dans ces choses épouvantables, qu'ils se mettent à écrire. Jean de Léry est, de ce point de vue, un des premiers écrivains modernes, si on l'appelle écrivain moderne, des écrivains comme Solzhenitsyn ou d'autres, qui écrivent à la lumière des camps du Goulag, des camps allemands, des camps chinois, toutes sortes de camps, c'est-à-dire qui écrivent à la lumière de la catastrophe. Et ça, c'est extraordinaire, puisqu'il écrit deux livres à la lumière de la catastrophe. L'un, celui-là, directement, c'est la catastrophe. Et l'autre, c'est la projection sur quelque chose de stupéfiant pour lui, les cannibales, de la catastrophe et ce qu'il a vu chez les cannibales. Et de quelque manière, une sorte de rêve. Il écrit le livre en Terre du Brésil dans la nostalgie. Ce qu'il a vu, il était jeune, hein, d'une part. Bon, il avait 30 ans là, quand il l'écrit. Il en a 60, 65 ans. Donc, il est vieux hein, à l'époque. Et puis, il a traversé la guerre de religion. Et il se souvient du temps où il était jeune, mais aussi, il voyait des femmes nues, des beaux arbres, des singes dans les arbres, des perroquets, enfin, tout dans ce genre. Ça ne devait pas être très rigolo d'écrire autour de 1575, 1617, quand il écrivait, protestant, dans la France, puis dans la suite, traqué, ayant dans la tête les souvenirs de ça. Et donc, voilà ces choses impossibles à croire, et pourtant, moi, je les ai vues, et seulement vues et senties. C'est pas simplement voir, mais ça pue. Car la puanteur de ces choses était assez pour empoisonner ceux qui les maniaient, et par plus forte raison, ceux qui les mangeaient. Et on retrouve le pasteur qui fait son sermon. Mais au Dieu éternel, formulation biblique, alors très typiquement protestante aussi, hein, voilà, les catholiques ne parlent pas normalement tout à fait comme ça, que vous retrouvez sur les tombes protestantes, hein, à Toulouse, hein, si vous allez à Sartre-Cabat, vous avez le carré juif et le carré protestant, et là vous retrouvez des citations de Jérémie, et vous trouvez Dieu éternel, hein, voilà, de manière assez régulière. Voici encore le comble de toute misère et du jugement de Dieu, car comme il proteste en sa loi qu'il réduira ceux qui n'obéiront à ses commandements en tel état, que durant le siège il fera que les mères mangeront leurs enfants, les enfermer dans son serre, combien qu'ils fussent assaillis, non à cause de leurs péchés, etc., n'ayant pas bien fait leur profit de la connaissance qu'il leur avait baillée, ni assez profité sous ses autres verges et châtiments, et quoi que ce soit par le bon vouloir de Dieu, ont vu commettre ce crime prodigieux, barbare, etc. Alors donc, ces protestants, ces gens qui sont dans Sancerre, qui sont protestants pour la plupart, il y a aussi des catholiques, qui sont informés des interdits donnés par Dieu, par il qui est là. Ils n'en ont pas profité, et alors qu'ils sont assaillis non à cause de leurs péchés, ça serait une hypothèse possible, et ça serait un point de vue catholique, on va dire, vous avez péché, vous l'avez bien mérité, bande de petits salauds, Dieu vous donne un coup de bâton. Enfin, ça, c'est le catholicisme le plus lourd, hein, le curé du village, un peu con, voilà. T'as péché, poum, poum, poum, pam, pam, cucu, hein, voilà. Alors ça serait un point de vue dont les protestants ont horreur, bien entendu, puisque nous sommes tous sous le couvert de la grâce, véritablement. Et donc, Dieu des protestants ne vient pas nous donner la fessée parce que j'ai volé des biscuits à la grand-mère ou parce que j'ai couché avec la voisine. Ça, ce n'est pas un point de vue du tout protestant. Les protestants sont très fermes sur ce point-là. D'accord ? Vous n'avez pas la punition parce que vous avez fait un péché, deux péchés, trois péchés, quatre péchés, cinq péchés, ce qui est une autre théologie. Donc, ce n'est pas à cause de leur péché, bien entendu, parce qu'évidemment, ils ont péché. Hein, les protestants, ils ont péché aussi. Ils ont fait des bêtises, enfin, ils ont volé des biscuits, ils ont baisé à côté, enfin, ce que vous voulez. Non, ce n'est pas à cause de ça, hein, véritablement. Combien qu'ils fussent assaillis, non à cause de leur péché, mais pour sa querelle. Alors, la querelle, ce n'est pas une juste querelle. Hein, il est question d'une juste querelle dans le Cid, c'est une sorte de juste combat. Bon, je ne sais pas, Macron ou un autre homme politique pourrait dire ma juste querelle. Je combats pour mes idées, ma politique, qui soit Moudin, quoi qui vous voulez, d'accord, hein. Voilà, il va dire voilà, ma juste querelle. Donc, c'est pour un combat, hein, un combat qu'on va mener, un combat politique en général ou de valeur. Et pour le témoignage de sa parole. Et donc, ils sont punis, c'est paradoxal, non pas par leur péché, mais parce qu'ils combattent. Dans une juste querelle, ils combattent pour le témoignage de la parole. Et oui, et bien sûr, ce n'est pas parce que vous êtes chrétien, enfin que vous proclamez comme chrétien, que vous n'allez pas être puni. C'est plutôt le contraire. Celui, c'est l'évangile de Marc, hein, si je me souviens bien, d'accord, qui vous explique qu'il est très difficile pour le riche de rentrer dans Jérusalem, plus difficile que de passer par le chat de l'aiguille, et que celui qui va proclamer sa foi véritablement, Eh bien, oui, ça va être très difficile pour lui. Si je dis que je suis un fidèle du Christ, ben ouais, ça ne va pas rigoler, hein, véritablement. Et donc, en fait, ils sont punis non pas pour leur péché, ce qui serait un point de vue, alors, bêtement catholique, hein, évidemment, ce n'est pas le point de vue de tous les catholiques, enfin, ce genre de choses, mais enfin, moi, pour les protestants, c'est vraiment le point de vue des catholiques. Ils sont punis parce qu'ils sont justement fidèles à la parole du Christ, et que si je suis fidèle à la parole du Christ, et si je dis je suis chrétien, c'est vraiment dans l'évangile, hein, véritablement, là, je vais être traité par les autres comme étant un fou, on va me virer. Et d'ailleurs, la preuve, le chrétien des chrétiens, c'est-à-dire le Christ, bah, lui finit sur la croix. Et donc, ce n'est pas très étonnant, si je dis la parole du Christ, je vais être chassé de la cité. Et donc, ils sont punis, il n'y a pas de question à se poser au fond du fond sur leur péché. Ils sont punis parce que c'est comme ça, ça fait partie du jeu, si on peut dire, un jeu véritablement. Si je témoigne au nom de la foi et de la juste foi, et les protestants pensent ça, eh bien je risque de finir sur la croix ou de finir dedans. Mais c'est quand même horrible. Parce que c'est pas rigolo de finir sur la croix, et c'est pas rigolo à regarder, et c'est pas rigolo de finir à Sancerre. Voilà, c'est horrible. C'est horrible, mais vous voyez, c'est comme ça. C'est pas dû au péché. Voilà le point de vue. Par exemple, pendant la guerre d'Espagne, un certain nombre de curés développaient cette idée que si les républicains étaient très méchants, bien sûr, c'était l'image du diable. Et si les républicains tuaient, violaient des religieuses, etc., c'est parce que les catholiques, enfin, ils étaient pécheurs, hein, voilà, d'une manière ou d'une autre. Ça, c'est d'un point de vue catholique. Hein. Un peu bêtement catholique, mais réel, on connaît un peu tout ça, la culpabilité. Les protestants ne sont pas du côté de la culpabilité, d'ailleurs c'est assez frappant, les protestants ne sont pas coupables. Hein, voilà, ils ne sont pas coupables. Ils ont d'autres traits, mais pas celui-là. Ils ne vont pas se confesser, hein, devant le curé et compagnie. C'est quand même assez inquiétant les protestants, c'est difficile, hein, ce n'est pas la grâce à tous les coups, simplement. Voilà. Donc j'explique un peu ces détails pour bien situer le débat théologique. Hein. Ce n'est pas simplement un récit de témoignage, un récit de journaliste, c'est aussi un passeur hein, qui médite un petit peu. Et voilà donc ce qu'il a vu, ce crime prodigieux, barbare et inhumain, perpétré dans l'enclos de leur muraille. Barbare, c'est pire que sauvage. Les sauvages, c'est juste des types qui vivent dans la forêt, en latin, silois. Donc ils ne sont pas au courant, c'est comme des animaux. Les barbares, ils sont plus ou moins au courant, mais eux, ils ne savent pas parler, barbaroi en grec. Ils sont autour des Romains ou des Grecs hein, au départ, et ils ne savent pas parler. Ils ne sont pas arrivés à la civilisation alors qu'elle est à côté de chez eux. Ils sont vraiment terribles, les barbares. Car le 21e juillet, il fut découvert et avéré, et donc là, ça devient un texte presque juridique, qu'un vigneron, alors évidemment, c'est le vin de Sancerre, évidemment, il devait faire du bon vin, on peut espérer, voilà, qui s'appelait, avec ce nom assez rigolo pour moi, Simon Potard, là, vraiment, on dirait un personnage de BD, Simon Potard, qui apparaît là, mais c'est un nom vrai, certainement, donc Potard, le vigneron, Eugène de sa femme, et une vieille femme qui se tenait avec elle, comme qu'on appelait, donc Philippe de Fueil, autrement, l'Emery, avait mangé la tête, la cervelle, le foie et la fraissure, dans leur fille âgée d'environ 3 ans. Alors, il y a, disons, une correction qu'apporte Jean de Léry, dans une sorte de première version, elle a simplement 3 ans, et puis on précise, c'est un peu plus doux, morte toutefois de faim et de langueur, le toutefois se rajoute parce que voilà, ils l'ont probablement pas tué pour la manger, elle était morte avant, hein. Toutefois, donc, on adoucit un peu le toutefois est très joli, hein, quelque part, c'est bon, toutefois, bon, voilà, bon, oui, ils ont pas d'excuses, hein, voilà, mais quand même, bon, ça aurait pu être encore pire, elle était morte, hein, au moins, voilà, donc elle était morte de faim et de langueur, bon, comment? Ah, alors voilà, fraîche, c'est le mou presque pour le chat, voilà. On peut en faire toujours, hein. Donc c'est les parties molles, hein. Oui, c'est le mou, c'est un peu dégueulasse quelque part. C'est le plus gore du gore, enfin voilà, bon. Alors, ce ne fut pas sans grand étonnement et frayeur de tous ceux qui l'entendirent. Tout le monde n'a pas vu, évidemment, et moi j'ai raconté, certainement, il fait allusion à ça, après être sorti de Sancerre, j'ai dû dire à des copains en Suisse ou ailleurs, j'ai vu ça. Bon, étonnement, mais étonnement ne veut pas dire simplement, oh, c'est curieux, mais c'est le tonnerre qui sort en moi, hein. Boum, hein, voilà, il se passe un truc, ouais, étonnement est un mot très fort au XVIIe siècle, hein, quand dans des pièces de Racine, les personnages sont étonnés, c'est pas juste, je suis surpris, c'est bizarre, hein, voilà, non, c'est vraiment, bon, quelque chose de terrible se produit, qui est le tonnerre. Et donc, étonnement s'accorde bien avec frayeur de ce point de vue-là. Et donc, ce qu'il entend dire, et certes, mettant un cheminée près le lieu de leur demeurance, etc., et donc il va fonctionner à ce moment-là comme un témoin, peut-être qu'il en rajoute un petit peu, mais il va lui dire, voilà ce que j'ai vu. Croyez-moi, moi j'ai vu véritablement la chose. Et là, il fonctionne à ce moment-là, non pas simplement comme un témoin, mais comme, vous voyez, un peu les pèlerins d'Emmaüs ou autres, qui ont vu le Christ mort. Ceux qui disent, moi j'ai vu la chose véritablement. Peut-être vous n'aurez pas la foi parce que vous ne me croirez pas, mais moi j'ai vu. Et on sait bien que tout le monde doute un petit peu. Hein, quand Saint Thomas, enfin Thomas, voit apparaître le Christ, il a des doutes quand même. C'est lui, non, voilà, je te mets le doigt non, voilà, dans le truc. Et donc, des peintures assez gore là aussi. On a le doigt de Saint Thomas qui va dans la blessure du Christ, parce qu'on n'a pas nécessairement envie d'y croire. On a beau avoir le témoin principal, celui qui a été tué, le Christ, et qui ressuscite entre les morts, bon, on a des doutes. Hein. Et évidemment, c'est au cœur de la prédication chrétienne. Nous sommes chrétiens peut-être, voilà, nous n'avons pas vu le Christ, nous avons, etc., mais il y a des témoignages. Il y a des gens qui nous disent, moi j'y étais, ou je sais que par les gens qui ont vu, etc., etc., voilà. Et donc, croyez-moi, et moi je vais vous donner des détails, Et si vous voulez, à la fin de la Renaissance, quoi, de la peinture, à l'époque, et, bon, en Espagne plus qu'ailleurs, eh bien, elle devient terrible. Ça saigne de tous les côtés. Les tombeaux des rois, il y a des vers qui sortent hein, de tous les côtés. Voilà, si vous allez faire un tour à Saint-Denis. On aime bien le détail horrible. On n'est pas dans l'élégance de Raphaël ou de Léonard de Vinci. Il faut que ça crouille de cadavres, hein, que ça dégouline. Les memento mori sont vraiment terribles. On aime bien ça. Et les cervelles mangées, ayant vu aussi la langue cuite, épaisse d'un doigt, oui, c'est un détail intéressant, qu'ils étaient prêts à manger quand ils furent surpris, les deux cuisses, jambes et pieds dans une chaudière avec vinaigre, épices et sel, prêts à cuire et mettre sur le feu. Donc on a l'impression de lire une recette. Très bien, bon voilà, ça se veut pas drôle le moins du monde. Hein. C'est l'horreur, mais on sait bien que le comique et l'horrible sont à deux doigts. Le comique souvent c'est du tragique accéléré. Et donc on a tous ces éléments-là, les deux épaules, bras et mains tenant ensemble avec la poitrine fendue et ouverte, appareillée aussi pour manger. Je fus si effroyé et éperdu que toutes mes entrailles en furent émues. Et donc, les entrailles, c'est les profondeurs, l'UM corporelle. Ce n'est pas simplement une souffrance, disons, intellectuelle, hein, quelque chose comme ça, une indignation métaphysique, une interrogation de pasteur. Il nous dit, il y a quelque chose qui se passe en moi, qui est très profond, je ne maîtrise absolument pas. Et alors, ce qui est assez beau, disons, dans l'histoire de l'écriture, c'est que cet acte, on va dire, intellectuel, qui consiste à peu près un an plus tard à écrire le texte, donc il a passé des heures à l'écrire, à le publier, à le corriger, à avoir des éditeurs, enfin tout ce travail-là, ce travail, c'est d'abord une émotion. Une émotion, et l'écriture sort de l'émotion. Alors de ce point de vue-là, c'est là aussi que Jean de Léry est aussi un auteur moderne. On va dire, qu'est-ce que c'est qu'un auteur ancien ? Bon, on va dire Ronsard, pour faire simple. C'est un type qui a lu des auteurs anciens, plus anciens que lui, alors soit des auteurs italiens, qui, Pétrarque ou quelques autres, qui eux-mêmes ont lu des auteurs latins, Ovide, Virgile, Tibulle et bien d'autres. Et qu'est-ce que c'est qu'un écrivain, disons, dans la première moitié du XVIe siècle, en général ? C'est un type qui introduit des variations sur des choses qui ont déjà été écrites. C'est ce que continuera à faire La Fontaine. La Fontaine a lu Ésope, Phèdre, plein d'autres textes, et puis il fait des variations. C'est un peu ce que fait Racine aussi. J'ai lu Euripide et bien d'autres, Sophocle, j'ai lu Sénèque, et je fais des variations, génial évidemment, sur des textes que j'ai déjà lus. Mais l'écrivain moderne, on attend que le type, vous savez, une formulation de Rimbaud dans Le bateau ivre, c'est « et j'ai vu quelquefois ce que l'homme a cru voir ». Et j'ai vu quelquefois ce que l'homme a cru voir. On ne sait pas très bien ce que ça veut dire, mais c'est très beau. Et non, j'ai vu quelquefois, moi je suis le témoin, j'ai vu, au-delà presque de ce que les hommes voient d'habitude, j'ai vu ce que l'homme a cru voir dans les entrailles, dans les profondeurs de la mer, enfin voilà, hein, c'est Le bateau ivre. Et donc l'écrivain moderne, il est pensé comme étant un grand témoin de quelque chose qui peut être une histoire intime, horrible ou pas horrible, qui peut être la Shoah, qui peut être Gaza massacré, qui peut être ce qu'on veut, d'accord, des épidémies de peste, qui peut être des scènes de sexe, enfin ce que vous voulez, mais il a été bouleversé par une situation intime ou politique qu'il nous rapporte en inventant un langage particulier. Et donc il ne produit pas une variation à partir de textes qui auraient été écrits il y a 1000 ans, il y a 2000 ans, il y a 3000 ans, auxquels il ajouterait une chose ou une autre avec un certain divertissement. Ce que fait typiquement La Fontaine et que ne font plus les écrivains, disons, depuis le romantisme et même de moins en moins. Un écrivain, c'est maintenant très volontiers un grand témoin ou quelqu'un qui travaille à partir de témoignages assez directs. Bon, je ne sais pas, bon, Emmanuel Carrère, écrivant sur d'autres vies que la mienne, des choses comme ça, ou alors écrivant sur un roman, le prisonnier, je vais le voir, j'étais touché par ce personnage, je lui écris ça. Bon, plein d'autres, effectivement, font ce genre de travail. Je suis allé sur le terrain, j'ai vu la guerre en Irak, j'ai vu la guerre en Ukraine, etc. Et j'en tire quelque chose. Je m'appelle Solzhenitsyn, j'étais dans les camps, et puis voilà, j'écris à partir de là. Alors ça, c'est une position qui pour nous est celle de la littérature, pas toute la littérature, mais une large partie de la littérature. J'ai vu un massacre, j'ai vu une situation difficile, j'ai une sexualité complexe, enfin bizarre, j'ai attrapé le sida, je m'appelle Guibert ou n'importe. Et puis je vais écrire à partir de cette expérience, je ne vais pas simplement faire un récit, mais je vais aussi faire de la langue. Et donc pour nous, l'écrivain a cette forme d'authenticité qui est là. Et bien sûr, ici, Jean de Léry, en ce sens-là, est un écrivain moderne. Ce n'est pas un écrivain à la Ronsard, le moins du monde, ou à la Dubélé, qui pourtant a des dimensions de modernité, en tout cas pas du tout à la Ronsard, et même pas à la Montaigne. Montaigne parle un peu de ses expériences de vie, mais il fait surtout des broderies à partir de textes de Sénèque, de Cicéron ou bien d'autres. Il introduit assez génialement sa propre expérience de vie, mais il ne nous dit pas « je suis bouleversé par ceci ou par cela, j'écris parce que… » C'est plutôt « j'écris parce que j'ai lu ». La Fontaine, il écrit parce qu'il a lu. Racine, il écrit parce qu'il a lu, etc. Mais ce n'est pas le cas de Emmanuel Carrère, pour reprendre cet exemple, et de beaucoup d'autres hein, voilà, aujourd'hui. Et même quand ils n'ont rien vécu, qu'ils n'ont fait que lire, ils essaient de faire comme s'ils avaient vécu quelque chose. Hein. J'ai été en Afghanistan, je reviens, je vous le raconte. Hein, voilà. Il y a plein d'écrivains un peu douteux comme ça, qui ont besoin d'avoir des aventures hein, bon, qu'ils n'ont peut-être pas vraiment vécues. Hein. Ils ont besoin. Voilà. Jean de Léry, lui, écrit à partir de quelque chose qu'il a vu. Il va recommencer avec le voyage en terre du Brésil, hein, quelques années plus tard. Il y a vraiment été. Il y a été pour des raisons complexes, hein, pas du tout celles de Lévi-Strauss ou autre. Il a été bouleversé par ce qu'il a vu. Il a été bouleversé physiquement, hein, parce que le voyage, voilà, le mal de mer, etc., le retour, il a fait une creux de faim. Et puis, il a vu les sauvages. C'était à la fois sexuellement, certainement, très, très puissant, mais aussi horrible, hein, puisqu'ils se bouffent entre eux. Enfin, voilà, donc, il s'est passé quelque chose. Hein. Et il écrit à partir de l'expérience. À partir de l'expérience. Et il écrit sa question ici, qui est la racine de son chef-d'œuvre. Le voyage en terre du Brésil, c'est quand même un chef-d'œuvre. Il écrit « Car combien que j'ai demeuré 10 mois entre les sauvages américains en la terre du Brésil ?» Donc « sauvage », c'est un mot d'époque, hein, c'est pas un mot super péjoratif, hein, c'est pas barbare, c'est sauvage. Donc, américain, voilà, la terre du Brésil, on connaît bien. Leur ayant vu souvent manger de la chair humaine, oui, j'ai vu, comme j'ai vu ici et là des types manger de la chair humaine ici, d'autant qu'ils mangent des prisonniers qu'ils prennent en guerre. Ça, c'est leur pratique, hein. On le sait, les anthropologues l'ont vu, et ils font la guerre essentiellement pour avoir les prisonniers et pour les manger, et pour ce genre de choses. Ils ne font pas la guerre pour conquérir des territoires ou prendre de l'or ou je ne sais quoi de ce genre. Il faut avoir les prisonniers. Si elle n'ait jamais vu une telle terreur que j'eus frayeur de voir ce piteux spectacle, lequel n'avait encore, comme je crois, jamais été vu en ville assiégée et en Haute-France. Il précise « comme je crois ». C'est un peu comme Giscard, vous savez, rien n'égale, je crois, la majesté d'un cerf. Vous savez que Giscard, aujourd'hui, c'est l'anniversaire de sa date de naissance. Hein, il est né le 2 février, hein, c'est très important. Voilà. Et donc, il introduit dans sa phrase la plus célèbre, rien n'égale, virgule, je crois, la majesté d'un cerf qui débouche de la forêt. Ce petit je crois qui introduit une petite distance, un peu pédante chez Giscard, mais ici, non pas pédante, mais prudente chez Jean de Léry, parce qu'effectivement, il n'en est pas sûr. Il est tout à fait possible qu'il y ait eu d'autres sièges, probablement il y a eu, en France, où on a mangé des enfants, ou voilà, des choses comme ça. Ça a bien dû se produire du côté des ou des chevaliers sous le guide de Simon de Montfort, ils n'étaient pas non plus très, très rigolos. Mais il ne sait pas très bien, en tout cas pour lui, il n'a jamais vu ça, il n'a jamais entendu parler. Et donc il introduit ce petit « comme je crois » qui est une prudence, mais bon, peut-être ça n'a jamais eu lieu, jamais été vu en ville assiégée, en notre France, donc celle qui est commune à nous, celle qui se constitue comme une identité. Vous savez qu'il y a un grand livre qui s'appelle « L'identité de la France », c'est une identité longue, mais c'est en fait vraiment avec les rois de France, qui se pense comme telle à la Renaissance, que constitue de mieux en mieux l'identité de la France, hein, véritablement. Et notre France, bon, le doux pays de notre enfance, mais aussi, enfin, ça c'est moderne, mais aussi Dubélé et quelques autres insistent beaucoup sur cette idée d'un territoire qui est le nôtre. Alors qu'il n'est pas le nôtre au sens, voilà, il n'y a pas l'Alsace et la Lorraine à l'époque, il n'y a pas la Bretagne, il n'y a pas la Provence, etc. La France, c'est le pays de Loire, c'est même pas Toulouse. Toulouse, on n'est pas en France, hein, il y a des choses comme ça. Voilà. L'Ariège n'est pas la France, enfin, ils sont libres. La France est sincère, bon, on va dire, c'est le cœur battant de ce qu'on peut toujours appeler la France de ce point de vue-là. Il n'y a pas plus France que Sancerre. C'est le département du Cher, je crois. C'est le pays de Loire. C'est la France de France. Hein. Et dans cette France-là, la douce France de Dubélé et de quelques autres, de Ronsard et des châteaux de la Loire et de ce que vous voulez, et du bon vin, c'est ça notre France. Bon, à la rigueur, ça serait du côté de l'Ariège ou de l'Aveyron, ou dans Provence, ou du côté des barbares de l'Alsace et de la Lorraine, ou du côté de Nancy, si on veut, voilà, c'est des barbares, comme du côté d'ici. Non, mais là, c'est en notre France, c'est-à-dire celle qu'on aime, qui est la nôtre, véritablement, et qui est cette France assez petite. Ce n'est pas la France des 130 départements de Napoléon, hein. C'est un relativement petit territoire auquel elle a un datif d'intérêt, le nôtre, hein, c'est pas ma possession, mais c'est le pays qui m'intéresse, hein, voilà, qui est nôtre en ce sens. Et donc c'est un piteux spectacle, donc, qui est un des gens de la pitié, mais qui est effrayant. Jamais eu une telle terreur que j'ai eu frayeur. Ce spectacle, j'ai eu de la frayeur, mais là c'est bien pire, hein, c'est la terreur. Et donc la frayeur devant les sauvages en train de se manger, oui, c'est quand même pas terrible. La terreur, là, c'est bien au-delà. Là, les cheveux font plus que se dresser sur la tête. On est dans la tragédie. Et puis, évidemment, le dernier mot, le mot le plus doux, notre France. Hein, voilà, notre France. L'horreur, l'horreur. En France, quoi, c'est pas possible, voilà, notre France. Là, il y a évidemment des débats très intéressants qu'on pourrait avoir. Qu'est-ce que c'est que, vous savez, le général de Gaulle qui dit « toujours je me suis fait une certaine idée de la France », eh bien, il y a toujours plusieurs idées de la France qu'on peut avoir. Il y en a une qui est le doux pays de mon enfance, eh bien, des choses comme ça, voilà, on est tranquille et tout, c'est joli, etc. Mais il y a une autre France qui est racontée là-dedans, et qui est aussi celle peut-être des guerres des Cathares et de bien d'autres choses, etc., qui est une France terrible, et quelque part, bon, pour citer l'histoire de la littérature française, c'est pour ça que je tiens à lire ce genre de texte, une partie de notre identité, c'est la littérature en France, hein, Racine, Corneille, Victor Hugo et bien d'autres. Mais en même temps, cette identité, elle est parfois dans les cours de scolaires un petit peu altérée, c'est-à-dire qu'on ne montre qu'une partie, hein, en fait, de la littérature française, c'est-à-dire des textes écrits. Donc on a tendance à préférer des textes un peu plus gentils, en réalité, qu'un certain nombre de textes comme Agrippa d'Aubigné ou des gens comme ça, et qui sont des textes terribles, hein, de témoignages, qui sont prodigieusement modernes, en dépit du fait que la langue n'est pas la nôtre, hein, évidemment, que les sujets de préoccupation ne sont pas les nôtres. Mais bon, si ce soir on allume la télévision et qu'on regarde, je sais pas, un reportage sur Gaza ou autre chose, sur Mariupol, ben bon, on va dire ouais, ça ressemble, hein, voilà, c'est un peu pareil, des sièges, des abominations, et puis des questions qui sont un peu analogues à bien des égards. Voilà, merci.
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4: Première phrase. 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
5: Je suis allé pisser. Voilà la première phrase de l'espèce humaine, ouvrage publié en 1947 par Robert Antelme. Paraît aussitôt un décalage entre ce titre et cette première phrase. L'espèce humaine, c'est noble, avec, supposons, de grands enjeux dans la lignée de la condition humaine publiée par Malraux une quinzaine d'années plus tôt. Ce titre semble annoncer un ouvrage de philosophie, de biologie et prolongeant peut-être même l'origine des espèces de Charles Darwin. On s'attend à la théorie, on ne s'attend pas à un texte à la première personne, on s'attend encore moins à cette première phrase « Je suis allé pisser ». Pisser n'aurait guère pu figurer dans un ouvrage de littérature, sauf pornographique. Délibérément vulgaire, populacier avant le XXe siècle. Proust même aurait reculé devant un « j'ai longtemps pissé le bonheur ». Il faut attendre Céline ou Sartre pour que « pisser » puisse figurer dans un ouvrage publié par quelques maisons d'édition respectables dans une collection honorable. En 1947, quand Antelme fait paraître « l'espèce humaine » pour le compte des éditions de la Cité universelle, ce n'est pas une audace radicale, mais c'est osé. Ça ne se fait guère. Il y a bien un effet de rupture par rapport à la langue généralement employée à l'écrit par les gens qui font des livres. Saint-John Perse, René Char ou Paul Éluard auraient évité. Aragon, Monterland auraient contourné. Pisser, en première phrase, est là pour interpeller. Robert Antelme est presque un inconnu pour la plupart des lecteurs lorsqu'il publie L'espèce humaine. Il a 30 ans. En 1939, il a épousé Marguerite Duras, qui n'est pas encore une écrivaine illustre. L'un et l'autre travaillent ou ont travaillé dans les milieux de l'édition. Au début de l'occupation, ils ont été employés par une officine de censure au service de Vichy. Puis, ils sont entrés en résistance, sans pourtant s'engager, comme René Char, dans des combats directs. Robert Antelme est arrêté le 1er juin 1944, envoyé à Buchenwald et mis dans un cas annexe, Bad Gandersheim, où il est contraint au travail forcé. François Mitran contribue à le retrouver en avril 1945, épuisé dans le camp de Dachau, et elle le fait rapatrier en France, où le reçoit Marguerite Duras, accompagnée de Dionis Pascolo, qu'elle épouse quelques années plus tard. L'espèce humaine se fonde sur le séjour de Robert Antelme dans des camps nazis. Ce n'est pas simplement un récit, un document, ni même un témoignage. Si le livre s'appelle « L'espèce humaine », c'est que Robert Antelme voulait, par-delà sa terrible expérience, réfléchir sur l'espèce humaine, sur la volonté nazie de la nier, sur la nécessité de maintenir, malgré l'horreur, la conviction de son existence, en regardant en particulier les SS eux-mêmes comme des hommes. Le livre, avec sa tenue de langue, sa dignité d'écriture, l'énergie pacifiée qu'il exigea si peu de temps après la libération, est un acte. Cet acte affirme qu'Antelme appartient durement et durablement à l'espèce humaine et qu'il la renouvelle. Il invite chacun des lecteurs à reconnaître à travers la terrible expérience qu'il présente sa propre humanité, liée à l'humanité de tous les autres hommes. Pas de transcendance pour penser cette unité, pas non plus de volonté de la déduire de quelques principes ou d'un humanisme plus ou moins culturel. Le titre même, l'espèce humaine, avec ce mot « espèce », qui paraît venir de Darwin, manifeste une rupture avec l'humanisme ancien, celui de la Renaissance, qui mêle volontiers une tradition idéaliste et de nombreuses références esthétiques venues d'Antiquité. L'unité de l'espèce humaine est une donnée sensible qui s'éprouve et qu'il faut sans cesse réaffirmer sans vouloir toujours convoquer Érasme, Cicéron, Platon ou Léonard de Vinci. Après ce livre, Anthelme publie très peu. Pas de roman, pas de théâtre, pas d'essai, pas non plus de passage dans d'innombrables écoles ou centres culturels pour témoigner. Robert Anthelme eut une forte activité dans les milieux d'édition liée à une importante activité politique qui le conduisit à quitter le Parti communiste en 1957, l'année où Gallimard republia « L'espèce humaine ». Ce fut pratiquement, à la différence d'Elie Wiesel ou de Primo Levi, qui écrivirent beaucoup « L'homme d'un seul livre ». Auteur discret, de grande tenue, c'est à bien des égards un classique, dont on ne cesse de lire ou de relire l'œuvre qui tient presque entièrement dans un volume de 300 pages, à peu près comme La Bruyère ou La Rochefoucauld. Sa première phrase frappe par sa force sonore. « Je suis allé pisser », 6 syllabes réparties en 3 groupes de 2 et une rime intérieure en « et »,« aller pisser » et un autre écho entre « je suis » et « pisser ». Aucun adverbe, ni de temps, ni de lieu, ni de manière, aucune préposition, pas de nuance, un constat sans commentaire, cela sonne aussi nettement que ce début d'une fable de La Fontaine, « De coq vivait en paix ». Je suis allé pisser. Dans Voyage au bout de la nuit, l'acte d'uriner inspire à Céline une méditation sur l'être humain, les hommes, les femmes. Au long des berges, le dimanche et la nuit, les gens grimpent sur les

livre intitulé L'espèce humaine est un choix d'art. C'est une attaque en langue d'écriture, une provocation rhétorique, une matérialiste entrée en matière. Anthelme choisit de ne pas commencer par une idée, une thèse ou par l'horreur dans les camps. Il choisit aussi de ne pas commencer, comme l'aurait fait peut-être Balzac, par une description du lieu où il se trouvait quand il est allé pisser. Aucune indication quant à la guerre, quant à l'Allemagne, quant aux particularités du camp. Pas d'évocation des baraquements, voire de l'église où il vivait, des chantiers, du travail. Juste ce que Stendhal aurait peut-être appelé un petit fait vrai. Ce petit fait vrai est un fait choisi. Ce n'est pas je suis allé parler, je suis allé respirer, je suis allé m'asseoir, ou tout autre acte de la série des actes innombrables qu'a pu accomplir Robert Anthelme pendant son terrible stand de camp. Il choisit un acte trivial qui n'est pas non plus le plus trivial des actes triviaux qu'un homme accomplit chaque jour, acte qui ne sépare pas absolument un homme de la présence des autres hommes. Je suis allé pisser, il faisait encore nuit, d'autres à côté de moi pissaient aussi, on ne se parlait pas. Le jeu se donne à lire dans un acte solitaire et collectif commun. Il est à la fois le sujet de son acte, le corps soumis aux lois générales de la biologie, et un des hommes qui, dans la nuit, font comme avec lui, avec leur corps, sans commentaire, sans sarcasme, sans lyrisme. Cet acte est banal. Il n'est en rien spécifique des camps, ni de la guerre, ni de Robert Anthelme, ni de quiconque, et l'on ne peut en tirer aucune gloire, ni éprouver à son endroit aucun remords. La plupart des philosophes, des moralistes, des religieux, des poètes en ont rien dit. On ne pisse pas dans la Bible, ni chez Hegel. Malgré le Manneken Pis et la fontaine des Pissarres, des peintres ont rarement montré un homme pissant. Et pourtant, chacun sait que tout homme chaque jour va pisser et qu'il est un sujet, si l'on peut dire, âgé. La phrase le dit dans son ordre. Je suis allé pisser. Le sujet, l'être, le mouvement, l'acte. Le sujet d'abord, dont on ne sait pas l'identité quand on commence le livre, aspire à la conscience. Chaque lecteur, sans doute au moins chaque lectrice, est appelé à se projeter dans ce jeu. Quand je lis « Je suis allé pisser », c'est d'abord moi dont il s'agit. Le jeu commande trois verbes qui font une seule tournure. « Suis allé pisser », ce n'est pas « je suis », ce n'est pas une simple affirmation d'être. C'est une affirmation d'être mouvement, pas seulement. C'est une affirmation d'être mouvement acte. « Je suis, je me meus, j'agis, je suis allé pisser ». Pisser en bout de phrase surprend, c'est déceptif, ce n'est que ça. Pisser, ce n'est pas je suis allé livrer bataille, je suis allé déclarer mon amour aux étoiles, c'est je suis allé pisser, pas terrible, presque burlesque, mais pas burlesque justement, pas de dérisoire, c'est un fait donné pour tel. Le jeu se pose sujet, se pose être, se pose mouvement, se pose agissant, et l'acte qu'il accomplit, c'est ici simplement, naturellement, banalement, pisser. L'impossible salut est en rangée, comme l'écrit Sartre à la fin des mots au magasin des accessoires. Voici un homme qui se donne pour tel parmi tant d'autres hommes, on ne sait encore où, on apprend vite que c'est dans la nuit, et qui entreprend d'écrire l'espèce humaine. Je suis allé pisser, j'écris l'espèce humaine. Mon lecteur, je lis, je suis allé pisser. Première phrase de l'espèce humaine. Je sens que j'en suis. Je suis embarqué. Je suis allé pisser aussi. Quand? Où? On va bien voir. Le pis, c'est d'oublier, même ça. Le pis, c'est de laisser effacer qu'on est. De l'espèce, de ceux qui pissent écrire, je suis allé pisser. Le pis, c'est de se laisser détruire sans dire, sans écrire, sans lire, de laisser le dernier mot à la négation. Je suis allé pisser est une affirmation face à la nuit.

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0: Merci, merci infiniment, Pierre. Allez, on va quitter l'Espagne et on va partir au Japon avec Roboto Film, donc ce nouvel éditeur dont on vous parle de plus en plus, hein, qui sort beaucoup, beaucoup de films. Hein, ils l'ont même annoncé, ils veulent sortir à peu près 30-35 films par an, uniquement axés sur le cinéma japonais. Donc, c'est un vrai défi, mais c'est vrai qu'il y a beaucoup de choses. Il y a des nouveaux titres qui vont arriver là, à la rentrée. Je vous parlerai d'ailleurs du coffret Le Vaurien en septembre, hein, que je viens de finir de regarder. Là, mon cher Fred, c'est deux films de Takeshi Miike, le prolifique, très prolifique réalisateur japonais.
1: Oui, gros. 1 de 2007 et Crow 2 de 2009. Oui, Takeshi, on en a parlé récemment, on avait parlé de Ichi the Killer et tout ça. Comme tu dis, prolifique, je crois qu'il a fait au moins 50-70 films, beaucoup de direct to DVD, hein, qui étaient des films faits pour le marché vidéo japonais, tout ça, qui ne sont pas sortis en France. Il y en a énormément. Et ben, y a un nouveau film qui doit sortir, qui devait sortir là en juin, mais qui était repoussé, je crois, ça s'appelle Shem, qui était présenté à Cannes, je ne sais pas si c'est la Certain Regard ou à la Quinzaine. Un film aux antipodes, je dirais, de sa filmographie, de son style d'une certaine époque, même s'il a fait des films plus posés comme Harakiri, enfin le remake, ou la nouvelle adaptation du film qu'avait réalisé Kobayashi. Et là, on a un film très posé, avec toujours des sujets quand même assez sulfureux, ambigus et tout ça. S'il sort sur Toulouse, on en reparlera à la rentrée. Et c'est quoi un Crozet 2 ? C'est, c'est-à-dire les corbeaux, hein, je précise pour ceux qui ne parlent pas anglais, qui est une adaptation, enfin, ou une préquelle au manga de Hiroshi Takahashi, qui s'appelle Crow, hein, qui est un manga qui a eu un gros succès, bien sûr au Japon et en France aussi, et qui raconte l'histoire d'étudiants qui... Enfin, des groupes d'étudiants qui forment des clans, dont un... Et il fasse les études dans une université, l'université Suzuran. Voilà, et l'idée, c'est de prendre le contrôle de cette université. Alors, logiquement, ils sont là pour étudier. D'ailleurs, on le voit au début du film, les professeurs sont débordés. Les salles de classe ont l'impression que les classes sont... Enfin, que l'université est abandonnée. Hein. Les chaises, il y en a partout, des tables renversées, des graffitis en voiture. Voilà. Enfin, il n'y a pas du tout de pouvoir de la part des adultes, des professeurs et de la hiérarchie. Donc, ils sont laissés à eux-mêmes. Et l'idée, c'est de prendre en la tête de cette université. Donc, on va se confronter, on va se battre. Hein, voilà un peu la teneur de ces deux films. Hein, puisque les deux films se ressemblent à peu près, je dirais, dans la structure narrative, si on peut parler de structure narrative. Et en fait, l'idée de Takeshi, à la fois, c'est de faire des scènes de combat à main nue, hein, puisqu'on ne doit pas tuer, il n'y a pas de lame et tout ça, enfin surtout on ne doit pas y avoir de lame ou tuer l'adversaire, c'est juste prendre le dessus physiquement avec ses pieds et ses poings. Donc ça donne beaucoup de scènes de baston, alors souvent tourné en plan serré, ce qui fait que c'est un peu fatigant. On pense un peu au style de Fukusaku dans les années 70-60, des films de Yakuza. Parfois, c'est pas toujours lisible. Ah, voilà, clair, et hein. Du coup, je crois qu'il cherche pas à styliser, il veut être un peu brutal et tout ça. Donc, ça donne des scènes, effectivement, où les mecs se mettent sur la gueule, comme on dit vulgairement. Et bien sûr, ils se relèvent toujours avec quelques balafres, un peu une dent en moins, machin. Mais voilà, et l'idée, c'est vraiment de s'émanciper, de trouver une identité aussi à travers la violence. Ça peut paraître très étrange, mais c'est des films de mecs, on va dire ça comme ça, hein, puisque les femmes dans le film, il y a une jeune fille qui fait un moment un ou deux morceaux de musique, enfin qui sert qu'à ça, qui tombe amoureux hein, des mecs du clan, mais qui sert pas à grand chose. En vrai, c'est vraiment le film de mecs. Et donc, à travers la figure du leader hein, qui se bat, il y a Genji du groupe GPS, dont son père est un gros yakuza, mais on sent la relation père-fils assez compliquée. Et on sent qu'il veut s'émanciper de ce père, voire même peut-être prendre le dessus. Et puis de l'autre côté, il y a Serizawa, hein, qui fait partie d'un autre clan, qui, pareil, on ne connaît pas trop son passé. Ce qu'on connaît le plus, c'est tous ses acolytes, ses bras droits, hein, où il y a une grande fraternité entre les personnages, une grande amitié. Et on sent que c'est à travers ça que les personnages existent. Et il y aura un troisième clan qui apparaîtra dans le deuxième volet, le clan Otsen. Alors, ils sont en costume, tête rasée ou teint, voilà, pour les distinguer des autres. Parce que sinon, on pourrait se mélanger les pinceaux hein, quand ils se battent. Mais là, en tout cas, ce n'est pas le cas. Et là, il y a une histoire dans le 2 de vengeance, puisque pour le coup, il y a un flashback qui apparaît, parce qu'on n'a pas vu ça à la fin du 1. C'est qu'il y a un des membres de Otsen qui a été assassiné, pour le coup, par un des membres. Et du coup, lui a dû faire de la prison. Et il va être un peu exclu du clan. Il essaye de revenir. Et le clan Otsen va vouloir se venger de ce personnage et du clan, effectivement, de GPS qui a commis ce crime. Donc voilà. En gros, voilà un peu les tenants et les aboutissants du film. Alors, c'est vrai que ça dure quand même 2 fois 2h10. Oui, c'est ça. Je trouve qu'il y a quelques longueurs. Mais c'est vrai que par moments, on voit ce dont veut parler Miyazaki. Je crois que c'est ça, c'est le rapport entre un monde adulte autoritaire, avec des règles strictes, et ces jeunes qui essaient de trouver une place. Et ils trouvent leur place à travers le clan, le groupe, la fraternité, l'amitié, même s'il y a des rivalités entre les clans. Et on sent que c'est des gens un peu perdus et ils n'en passent que par la violence. Apparemment, alors ça ne se passe pas comme ça au Japon, mais apparemment il y a une université au Japon, je ne sais plus où, qui récupère un peu des personnes en difficulté, en marge, un peu délinquants, pour essayer de les remodeler et tout ça. Donc j'imagine qu'il doit y avoir des conflits dans ce genre d'établissement. Mais voilà, on est très loin, c'est vraiment... romancé, fictionalisé. Hein. D'ailleurs, ça fait penser parfois à certains films américains quand on parlait des facs américaines qui étaient gangrénées par les gangs. On sait qu'aux États-Unis, à Los Angeles notamment, il y a des problèmes. Et voilà. Donc le film se veut surtout un portrait d'une jeunesse qui essaye de trouver sa place et qui en vient au point, je dirais, pour exister. Donc c'est un peu la limite aussi, on peut dire. C'est un peu daté comme vision identitaire. Mais bon, en même temps, peut-être que dans tout ce qui est groupuscule ou mafia et compliqué, on sait que c'est peut-être aussi par là que les mecs essayent d'exister, alors de manière effectivement illégale et violente. C'est sans doute une réalité. Donc voilà, le film, par moments, il y a un peu d'émotion qui se pose là avec les personnages, mais c'est vrai que ça reste un film assez superficiel, je trouve, qui n'existe que par sa violence et ses combats qui sont effectivement, pour le coup, pas stylisés, pas chorégraphiés. Hein, c'est vraiment un peu du brutasse, c'est un peu bouilli par moments. Donc voilà, il a les aficionados en France notamment, et dans les bonus, parce que dans le premier il n'y a pas de bonus, c'est dans le deux, enfin il y a un making-of dans le premier, si on voit les jeunes acteurs arriver. Ça c'est intéressant, c'est que quand ils arrivent sur le tournage, les jeunes acteurs, et qu'on les présente à l'équipe, ils font des salam alek, merci beaucoup, ils se font des plaisirs, c'est assez étonnant. Tout le monde dit bon, merci, nanana. Enfin c'est très japonais quand on y va, on voit comment ça se passe. Et dans le 2, il y a plusieurs bonus, dont un making of. Il y a Babylonia, qui est le pseudo d'une jeune fille qui travaille dans une librairie, j'imagine à Paris, de manga, qui explique le manga crow. Et il y a un terme qui revient souvent par rapport à cette BD, et à la fois dans le film, c'est les furios. En fait, les furios, c'est ça fait penser au film de Oshima, quelque part, ça veut dire le rebelle, en fait. Hein. En gros, c'est un peu ça, c'est des mangas de rebelles. Et il y a Az l'épouvantail, pareil, un pseudonyme. Et il a fait un documentaire sur Takeshi Miyazaki qu'on avait diffusé ici à Toulouse quand Ichi the Killer était ressorti, qui revient sur la carrière. Et lui, c'est un grand, grand fan de Miyazaki. Il explique pourquoi et en quoi ces Crow Zero sont des super films. Voilà, après, ça ne tient qu'à lui. C'est des films qui ne sont pas nuls, attention, hein. Je trouve qu'il y a des qualités par moment. Si on aime le style de Miyazaki, qui est plutôt posé, parce qu'entre le premier qui est en 1,85, le second est en scope plus léché, je trouve que le film a eu un peu plus de sous, ça se sent. Et je trouve que le deuxième est de meilleure facture, de meilleure tenue visuelle. Voilà. En gros, voilà ce que je peux dire de ce Crow 1 et de ce Crow 2. Je découvre un peu, parce que j'avais vu Dead or Alive à l'époque, c'était des films assez compliqués à voir, moi, je trouve. Même Audition. Et là, depuis quelques temps, avec les ressorties, je découvre d'autres œuvres. It is the Killer m'avait plutôt surpris, pareil, par le fond du film. Et je pense que c'est vraiment quelqu'un qui veut faire un portrait de la jeunesse japonaise à travers des films extrêmes, ambigus, que ce soit l'horreur ou le film de Yakuza. Donc voilà, c'est chez Roboto Film, donc coffret, très beau coffret au demeurant. Voilà. Et puis,
0: Roboto, justement, il y en aura d'autres. Il y a un personnage qui va sortir pour la première fois en France, qui est extrêmement célèbre au Japon. C'est le personnage du vagabond du nom de Torajiro. Donc, ça va sortir sous des formes de coffrets qui vont s'appeler Toro-san. Alors, il y a eu 50 films, hein, parce que ça continue toujours. Hein. C'est un truc de fou. Ça a démarré en 69, mais ça existe toujours. Voilà, Roboto Film a proposé pour l'instant de sortir 5 coffrets de 5 films, c'est-à-dire à peu près 25 films, et on verra un petit peu si ça marche ou pas, hein, avant de partir sur l'intégralité peut-être de la saga. Donc le premier va sortir, là, ça sera 5 premiers films. Ensuite, vous avez La guerre des gangs de Fukasaku, qui est peut-être l'un des films de Yakuza et de gangsters les plus célèbres de Fukasaku, qui était déjà sorti chez Wallside Video.
1: C'est Okinawa. guerre des gangs à Okinawa.
0: À Okinawa, j'ai dit quoi ?
1: T'as juste dit guerre des gangs.
0: Guerre des gangs à Okinawa.
1: Guerre des gangs, bravo. C'est quoi ? C'est le Fulci, non ? C'est ça ?
0: Voilà, je suis encore sur Lucio Fulci, moi, je ramène tout à l'Italie, quoi. Donc, guerre des gangs à Okinawa de Kenji Fukasaku, qui, lui, donc, va bénéficier pour la première fois d'une copie qui a été restaurée et qui sortira en Blu-ray. Et enfin, il y a deux hommes invisibles qui vont sortir. Il faut savoir que le film de science-fiction et fantastique au Japon a été extrêmement important dans les années 50-60. D'ailleurs, il y a un bouquin fabuleux qui est sorti en France, hein, qui nous parle un petit peu de tout ça, des monstres et des...
1: Ah oui.
0: Et des sagas. C'est les hommes invisibles. Alors, il y a l'homme invisible apparaît et l'homme invisible contre la mouche. C'est tourné à la fin des années 50 et ça va aussi sortir chez Robotofilm. Donc, c'est quand même assez incroyable de voir tous ces films japonais. Il y a énormément de films japonais qui sortent. Vous l'avez certainement remarqué même dans nos chroniques en France, que ça soit Carlotta, Roboto. Voilà. Donc, ça montre aussi à quel point les Français sont attirés par la culture japonaise. Et que il y a vraiment un courant qui passe vraiment très très bien. Je regrette un petit peu qu'il y ait moins de grands classiques hollywoodiens des années 20 et 30, mon cher Pierre, qui sortent et qui méritent la même attention. Mais qu'est-ce que tu veux ? C'est les époques qui changent et c'est comme ça.
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2: 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L'expresso.
3: La confiture libre reprend enfin. La confiture libre, ce sera le mercredi 16 septembre. La confiture libre, c'est une rencontre d'improvisation pluri-indisciplinaire. Toutes les disciplines artistiques sont bienvenues pour créer ensemble des moments hors du commun. La confiture libre, venez y participer ou y assister. Dans les deux cas, c'est vraiment une soirée à part et des choses à part qui se passent. Toutes les disciplines artistiques sont les bienvenues, la danse, le chant, la musique, la création graphique et autres, la poésie, la lecture, enfin tout est bienvenu et on est tous là pour se mélanger par tirage au sort. On va tirer les noms, les thèmes et c'est parti pour des sessions d'à peu près 10 minutes où se rencontrent des disciplines artistiques diverses et surtout des horizons divers. C'est pas une jam pour professionnels, vraiment tout le monde est le bienvenu, la bienvenue pour qu'on crée tous ensemble quelque chose vraiment à part. Donc ça se passe le mercredi 16 septembre, venez y participer, venez y assister, n'hésitez pas, c'est vraiment des moments extra. Donc le 16 septembre au bar Le Poinçonneur, rue du Faubourg Bonnefoy, à partir de 19h, la confiture libre.
4: Bonjour à tous et bonjour à toutes. Voici les rencontres qui nous attendent. Oui, c'est la rentrée, c'est aussi la rentrée littéraire et la rentrée des rencontres à la librairie Ombre Blanche. La possibilité de rencontrer les auteurs et les autrices du moment. Ça commence le lundi 7 septembre avec Yves Le Pestipon qui viendra proposer à 17h30 un de ses classiques au détail. Cette fois-ci, attention, c'est très précis, il sera question de l'œuvre Mémoire, le comte de Toulouse de Saint-Simon chez Folio Classique. De la page 112 à la page 114, de « C'était un homme fort court » à « Ce put être ». Voilà, Yves Le Pestipon nous racontera en long, en large et en travers ces deux pages. Le lendemain, le mardi 8 septembre, à partir de 18h, il y a de la joie. Il y a de la joie, c'est le nom de l'ouvrage de Michel Rabagliati. On parle ici de bande dessinée avec cet auteur québécois. Pour cet ouvrage paru aux éditions La Pastèque, pour une rencontre animée par Amandine Doche. Le mercredi 9 septembre, il sera question d'Arthur Rimbaud et Marine Le Bail recevra deux éditeurs, une fois n'est pas coutume. Il y aura Adrien Cavallaro de chez Folio pour l'édition de Arthur Rimbaud, les œuvres complètes en deux volumes, d'une part, et d'autre part, les presses universitaires du Midi, représentées par Alain Bardel, qui réédite Les Illuminations, soirée rimbaldienne, donc à 18h le 9 septembre. Le 10 septembre, c'est Sylvain Prudhomme qui viendra présenter son dernier roman à 18h, De l'autre côté du lac, paru aux éditions de Minuit. Le lendemain, soirée économie et droit. Il y aura un économiste et une directrice de recherche en sciences économiques, en les personnes de Jean Tirole d'une part et Karine van der Straeten d'autre part. Les deux viennent de signer un ouvrage aux éditions Albin Michel intitulé « Économie du désordre mondial ». Le lendemain, on sera le samedi 12 septembre. C'est une rencontre croisée autour du thème des faussaires qui est proposé à la librairie Ombre Blanche à 11h. D'une part, Monique Jeudy Baïni, qui viendra présenter Peintre de l'ombre, les faussaires à l'œuvre, publié aux éditions Mimémis. Et d'autre part, les co-directrices du dernier numéro de la revue d'anthropologie Gradiva. Et ce numéro s'est intitulé « Ceci n'est pas un faux » en les personnes d'Emmanuela Kangari, Isabelle Yaya Mackenzie et Cécile Guillaume Pey. Donc une matinée consacrée aux faussaires dans l'art. Et enfin, la semaine se terminera en beauté avec Jennifer Tamas à 17h, toujours le 12 septembre, qui viendra présenter Barbe Bleue contre-enquête, ce qui fait trembler les hommes, paru aux éditions du Seuil. Toutes ces rencontres sont gratuites. N'hésitez pas à venir nombreux et nombreuses à la librairie Ombre Blanche, dans son antenne qui se situe rue Mirepoix, son antenne conférences et expositions. Et si vous ne pouvez pas vous rendre à ces rencontres, alors vous les retrouverez en podcast sur le site de la librairie Ombre Blanche et surtout à l'antenne de Radio Radio du lundi au vendredi à partir de 13h30. Je vous souhaite une très belle semaine littéraire à tous et à toutes.
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1: Bonjour à toutes, bonjour à tous. Chloé Delhomme était jeudi 6 novembre 2025 à la librairie Ombre Blanche à Toulouse à l'occasion de la présentation de son nouveau roman paru au Seuil Édition. Ils appellent ça l'amour. Chloé Delhomme est l'autrice depuis les années 2000 d'une œuvre à caractère autobiographique centrée sur la pratique de la littérature expérimentale, le féminisme et l'autofiction. Bonne écoute.

0: Bonsoir à toutes et à tous. Bonsoir Chloé Delhomme.
1: Bonsoir.
0: Merci d'être avec nous ce soir et merci aussi à vous toutes et tous d'être venus malgré le temps.
1: Ouais, on pensait que vous seriez 10 oui. Avec cette pluie.
0: Donc c'est un vrai plaisir de vous voir et de vous recevoir, Chloé Delhomme. Alors on va vite vous écouter en fait. On va commencer par une petite lecture. Si ça vous va, c'est toujours bien d'entendre l'autrice parler de son texte. Et pour ceux et celles qui ne l'ont pas forcément lu, ce sera une manière aussi de rentrer dans l'œuvre. En tout cas, c'est un plaisir de retrouver Clotilde et ses amis pour une... Alors, si je dis pas de bêtises, je dirais que c'est l'épisode 3.
1: L'épisode 3 et c'est le dernier.
0: C'est le dernier.
1: Je repasse au jeu après.
0: Pour passer au jeu, très bien. Ouais. Pour aborder vraiment rapidement le contexte, on les retrouve le temps d'un week-end dans une ville que Clotilde connaît, c'est bien ça?
1: Oui, mais peut-être que si on pitch, ça dévoile le début du texte.
0: Dans ce cas-là, on ne va pas pitcher du tout.
1: Clotilde, dans son crâne, se donne tout un tas d'ordres pour que soit neutralisé l'assaut de ses sensations. Elle se répète « respire » et « regarde où tu marches ». Mais la suffocation, autant que le vertige, poursuit sa progression, ne te rappelle rien. Elle sent venir les suées, redoute d'être bientôt saisie par le haut-le-cœur. Reste calme, déglutis, respire. Elle ne voulait pas revenir ici, non pas revenir, tourmente à la surface et son masque se craquelle. Souris, respire, avance plus vite. Elle n'a pas pu refuser de suivre ses amis dans cette ville où elles ont loué une maison pour le week-end de la Toussaint. Elle voulait se retrouver, passer du temps ensemble. Clotilde a accepté en les laissant choisir destination, transport et habitat. Aucune ne se doutait qu'elle avait vécu là, et encore moins avec un homme qui avait le profil de monsieur. Des faits et événements de ces saisons lointaines, toutes ignorent l'épisode. Clotilde ne les connaissait pas alors, Judith, Adélaïde, Bérangère. Hermeline devait être encore au lycée. Ce que ses sœurs de cœur savent de son parcours sentimental passe par le vu, entendu, su, de façon directe ou rapportée. Or, jamais devant elle, monsieur ne fut évoqué. L'expérience qu'elle a traversée, Clotilde l'a rayée de sa biographie. Comme cette ville de la carte. La moindre trace effacée de tout récit, de toute confidence. Ce qui n'est pas nommé n'existe pas. Clotilde croyait qu'en la taisant, elle avait réussi à la faire disparaître, cette histoire, à l'escamoter du réel. Un élément non négligeable avait joué en sa faveur. De sa vie avec monsieur qui fit d'elle une madame, il n'y a aucun témoin. Le chat est mort depuis. Et le couple dans cette ville ne fréquentait personne, puisque Madame Monsieur évoluait en vase clos. C'était il y a longtemps, bien avant que les hashtags balancent en ligne les ports, que les slogans des colleuses rappellent la vérité sur les murs de nos villes en lettres de feu, que le mot sororité soit imprimé sur des t-shirts. C'était il y a longtemps, mais ce n'est pas une excuse. Clotilde sait qu'elle n'en a aucune. C'est pour ça qu'elle s'en veut autant. Respire, concentre-toi, respire. L'étroitesse des trottoirs pavés, les vieilles maisons aux toits d'ardoises remplies de familles discrètes qui mastiquent du gigot sous les poutres apparentes, les boutiques closes entre 12h30 et 15h, le silence dense, humide, empoissé de nature, tout. Jusqu'au ciel anthracite qui assombrit le fleuve, imbibe Clotilde de gris. Un gris brouillardeux et amer, comme si devant ses yeux le décor se délitait en lui mordant la langue et que bientôt son corps allait en milliers de perles se dissoudre. Un gris qui dégorge et s'infiltre, se change en plomb fondu au contact du plexus, submerge ses poumons, taillade ses ventricules, lacère, sabre, hache ses tripes. L'ennui est une couleur qui noie, puis éviscère. Respire, ne tousse pas, ne pleure pas, bouge-toi vite, j'ai dit vite. Une quinzaine de minutes sépare la gare de la location. Le nom de la rue ne lui dit rien, mais le quartier maudit se rapproche. Respire, ça va aller. Les roulettes des valises cognent contre les pavés. Elles avancent en faisant de grandes traînées de bruit. Tu vas y arriver. Clotilde ferme le cortège. Tu dois y arriver. Elle tangue sur les talons de ses bottines pointues qui ne cessent de riper. Tu n'as pas le choix, tu le sais. Elle expulse l'air qu'elle gobe, des grosses bulles pleines de toux, d'angoisse et d'écorchure. Le fracas des roulettes couvre, fort heureusement, ses régurgitations. Essuie-toi la bouche, redresse-toi, et poche-toi le front, tes sourcils coûtent. Devant, au loin, sur la colline, le petit château. Au bout de la rue, le croisement. Clotilde craint qu'une fois dépassée la placette, il ne faille tourner à gauche, juste après la chapelle. Elle invoque les déesses, insiste auprès d'Estia pour que ce ne soit pas le cas. Bon, après, elle est avec ses copines. Il y a une petite blague sur la chanson de La Fée des Lilas, mon enfant n'épouse pas ses parents. Parce que comme elle avait 18 ans d'écart avec monsieur, c'est une blague de bon goût. Elle passe devant la maison. Il y a une fenêtre qui s'ouvre. Une odeur d'oignons frits dans le beurre, d'ail, de viande chaude. Une des fenêtres sur rue est ouverte. De la vapeur s'en échappe. Des voix aussi. Celle d'une femme qui s'excuse et une autre plus grave, affreusement familière. Le corps de Clotilde se raidit et ses jambes se dérobent. Sa valise lui tient lieu d'appui. Bien sûr, elle se doutait qu'il serait encore là, monsieur, qu'il serait toujours là, dans son immense maison qu'il ne quittera jamais, répétant les mêmes scènes comme le ferait un spectre des décennies après. Ses remarques qui cognent au mur en poltergeist, sa frustration qui gronde, ses reproches qui déferlent, le silence qui suit. Ainsi, dans cette cuisine, quelle que soit la vivante devenue sa madame, pour monsieur, le rôti sera toujours trop cuit. Au prix où il filait, si c'est pas malheureux, ça lui fait mal au ventre. Ça l'effraie également. Comment lui faire confiance si elle est incapable de se servir d'un four? Voilà, on a les éléments.
0: Donc on l'a compris, Clotilde retourne dans un endroit qu'elle connaît, qu'elle a quitté depuis des années. Et elle revient dans cet endroit avec cette fois-ci un masque, ou en tout cas un visage qui a l'air d'avoir disparu.
1: Ah oui, j'ai coupé ma super métaphore filée. Elle a un masque, elle se regarde dans le miroir arrivée dans la maison de location et elle n'a plus de visage parce que la honte lui a arraché. Et le paragraphe où c'est dit est plutôt bien fait.
0: Et magnifique.
1: Mais oui, elle n'a plus de visage au sens propre du coup et toute la question va être... Si la honte change de camp, elle la lui rendra peut-être.
0: Et quel lien vous faites justement entre la honte et le fait d'avoir ou non un visage?
1: Bah parce que ça vient d'Espitalier, ça, de Jean-Michel Espitalier. Il avait un poème où il sortait tous les noms des gens affreux qui font des choses épouvantables, plutôt des politiques qu'il avait pris. Et ça finissait à chaque fois par plus de visage, plus de visage. Parce que la honte, la rage, c'est appliquer une image de façon concrète. Quoi.
0: Et son visage, il est perçu comment par ses amis alors,
1: Elle a un masque fait de plâtre et de poudre de riz où elle sourit, elle masque. Quoi. Elle masque au sens propre aussi. Mm-hmm. Les filles ne l'ont pas connue en fait. C'est un peu à l'instar de ces vieilles histoires dont on a honte, où on a... Elle est amie avec le groupe de copines depuis une quinzaine d'années, ce qui en fait quand même des amis très proches, et 15 ans, c'est pas rien. Mais c'est une histoire qui a 20 ans et dont elle ne s'est jamais vantée. Donc les copines ignorent et son rapport à cette ville et l'existence de monsieur. Et il y a aussi le fait qu'à 50 ans, Clotilde est perçue comme une résiliente, féministe. C'est un peu un modèle pour la jeune Hermeline dans ses copines qui a la trentaine. Et elle ne peut pas assumer d'avoir été dans une relation d'emprise à ce point, en fait. L'archétype de cette relation-là, ça ne colle pas avec l'image de qui elle est aujourd'hui. Elle ne peut pas l'assumer. Et puis, elle n'avait pas l'occasion de l'assumer non plus.
0: Et puis, elle s'est cousue la bouche, en plus de ça.
1: Et puis, elle s'est cousue la bouche. Oui, il y a beaucoup de métaphores. Elle s'est cousue la bouche avec de la ficelle à rôti en point de croix. Et toute l'opération va être de se la découdre. Et quand les aveux arriveront vers la fin du livre, l'idée, c'est que le récit de se passer comme un serpent qui lui pesait sur l'estomac et qui va remonter et qu'elle va cracher après s'être décousue la bouche. Oui.
0: Moi, personnellement, j'adore ces métaphores, et d'autant que ça me fait penser à une autre que vous aviez utilisée dans Pauvre Folle, le moment où Clotilde, au début de son voyage en train, s'ouvre le crâne et extrait ses souvenirs gélatineux. En fait, on a l'impression que vous jouez aussi avec les codes de la fiction, du fantastique. Qu'est-ce qui vous intéresse, en fait ? Est-ce que c'est la poésie que ça évoque ?
1: Oui, c'est la poésie. C'est-à-dire, Pauvre Folle, il y avait du réalisme magique, parce qu'on était dans une sorte de... pas de roman gothique à proprement parler, mais il y avait les codes. Il y avait les codes. Dans Ils appellent ça l'amour, c'est vraiment plus des métaphores d'images prises au sens propre. C'est pour la poésie ou c'est pour la poésie.
0: On l'a entendu, l'archétype du monsieur et de madame aussi. Alors peut-être qu'on pourrait un petit peu vous écouter à ce sujet, parce que pareil, ça me fait penser à Elle et lui, alors qu'il était complètement différent.
1: Oui.
0: Là, qui est ce monsieur, qui est cette madame ?
1: Disons que j'avais pas envie de le personnifier par un prénom, en fait. Parce que si je lui donnais un prénom, ça donnait de l'empathie potentielle. Et ça enlevait l'archétype. Donc, monsieur, c'était bien. Et puis, le couple traditionnel dans lequel elle s'est trouvée embarquée. Et dans la vie, le couple traditionnel, c'est vraiment madame, monsieur, quoi. Sauf que là, du coup, ça s'écrit un peu comme elle et lui, en une seule entité, mais une entité où elle s'est fait dévorer. Pas une entité de fusion romantique, là, c'est vraiment la dépossession de soi au contact de la relation toxique. Mais c'est pour ça qu'il faut arrêter aussi, parce que je commence à devenir spécialiste en relations toxiques. Après, ça va parce que je relationne plus, comme ça je prends plus de risques. Et puis j'ai encore des souvenirs et des choses à... Là, c'est un travail plus sur un archétype patriarcal, en fait. Pauvre Folle, c'était vraiment un truc sur une histoire d'amour impossible, avec ce qu'on peut considérer comme étant un pervers narcissique quand même. Mais il y avait la spécificité du garçon est gay, donc c'est Clotilde qui est OK aussi d'aller s'acharner dans
0: plus
1: un...
0: plus d'équité dans le... Alors que là, pas du tout.
1: Non, non, non. Là, il y a... Là, c'est vraiment le côté... Qu'est-ce qui se passe quand on est précaire, c'est important, parce que je voulais aussi qu'avec ce livre, on rappelle à quel point la précarité joue un rôle dans l'encouplement, au même titre que l'abandonnite, en fait. Et je voulais plus travailler sur la relation d'emprise traditionnelle, du couple traditionnel, avec l'ascendant du « ça va te faire du bien ». Qu'est-ce que c'est que le patriarcat qui se dit bienveillant, le sexisme bienveillant ? En tant qu'individu qui a beaucoup de mal à porter des choses lourdes, j'ai tendance à laisser faire le sexisme bienveillant. Et voilà où ça mène.
0: C'est faire dans une relation, c'est ça ?
1: Ouais, moi je suis du genre, je sais rien porter, je suis gourde avec tout. Quand j'étais en couple hétérosexuel, et même pas que hétérosexuel, l'autre il se transforme très rapidement en assistant de vie. Hein. Mais quand on fait ça, du coup on perd obligatoirement de la marge d'autonomie derrière, puisqu'on est dépendant. Donc c'était un peu plus ce type de couple-là que je voulais traiter dans celui-là.
0: Et alors, on évoquait cette idée de honte qui est vraiment omniprésente dans le roman. Est-ce qu'on peut peut-être expliquer d'où vient cette honte ? Elle vient, j'ai l'impression, suite au fait d'avoir cédé, c'est ça ?
1: Oui, alors, c'est un livre sur la honte, sur qu'est-ce qu'on fait de la honte. La honte vis-à-vis de ses amis, la honte vis-à-vis d'elle-même, cette honte qui lui arrachait le visage. Parce qu'en fait, Clotilde est tombée dans... Il y a tous les stades, elle est évidée d'elle-même peu à peu, et ça va jusqu'au viol conjugal, puisque ce qui est assez logique, puisqu'elle finit complètement objectivée, et qu'en fait on sait très bien que toutes les violences sont des chaînes, et c'est de ça dont elle a honte. C'était aussi l'occasion de travailler sur cette honte des victimes, et le fait que la culpabilité, et tous les mécanismes qui vont de pair aussi. En fait, c'est un peu le... Je dis pas que c'est mon dernier objet féministe frontal, mais ce qui est certain, c'est que dans l'époque actuelle, c'était le dernier outil que je pouvais donner avant que tout se barre en sucette, peut-être. J'ai très, très peur qu'on soit bâillonné dans pas longtemps. Et du coup, je voulais donner des clés... par le biais d'un roman et pas d'un essai, comme j'avais pu le faire avec mes bien chères sœurs pour la sororité, pour que ça passe crème, histoire que Madame Tout-le-Monde se rappelle le soir que même si elle est en conjugalité, bah, son corps, c'est pas un open bar, en fait. Ce qui est un truc qui a tendance à... Alors, peut-être pas chez les jeunes générations, parce que la notion du consentement est... Mais moi, je suis de la X, j'ai 52 ans, et je sais que pour la X et les boomers, c'est pas le cas. Il y a une sorte de protocole, même, de couchage. Enfin, quand l'homme a envie, il y va, et la fille, au mieux, elle regarde le plafond ou elle essaie de s'en sortir en disant qu'elle est très, très fatiguée. Et là, en général, le très, très fatigué, c'est « ça ira vite ». Donc bon, c'était un peu là-dessus que je voulais travailler.
0: Alors vous évoquez plein de choses là qui me donnent envie de rebondir. Là, la première à laquelle je pense, c'est cette notion de génération. Parce que, alors on ne l'a pas encore dit, mais je pense que vous vous en êtes rendu compte, il y a énormément d'humour dans votre texte.
1: Ah oui, dans le sujet, comme souvent, le sujet est sordide, mais il y a des blagues.
0: C'est pour ça qu'on adore lire.
1: Sinon, on ne s'en sort pas.
0: Il y a une scène qui me reste en tête que j'ai trouvé absolument géniale. C'est au tout début, quand les filles s'installent pour préparer l'apéro, pour préparer à manger. Et alors, je ne sais plus si c'est Clotilde, mais il y a une chanson qui va passer, qui s'appelle Petite Lady. Alors, moi, je ne connaissais pas cette chanson. J'ai découvert quelque chose d'assez incroyable. Et ça va être l'occasion pour Herméline, justement, de vous confronter, vous, cette génération, les générations X, et peut-être vous inviter à votre déconstruction d'une certaine manière.
1: Oui,
0: aussi.
1: Tout à fait, c'est ça. Dans la bande des copines, elles ont 50 ans, sauf Herméline qu'en a 30. En plus, Herméline, elle est afroféministe, elle est racisée, donc elle est dans l'intersectionnalité, pas les autres. Il y avait ça aussi, confronter les types de féminisme. Et Herméline, elle comprend pas les vieux tubes des années 80 qui sont souvent assez problématiques au niveau des paroles. La petite Lady du Vivien Savage, elle n'est pas ultra problématique, c'est un gros relou. Le type, c'est juste un gros relou. C'est un opportunateur, c'est pas non plus Mélissa, Métis d'Ibissa.
0: Oui, au cœur de loup.
1: Ouais, voilà. Le truc où on va forcer, c'est merveilleux, et elle attend que ça. Mais il est lourd, je vais pas te laisser partir. Avec un... Merde, putain, je l'ai toujours connue par cœur, celle-là, là, je panique. Je vais pas te laisser...
0: C'est comme un arc-en-ciel.
1: Je vais pas te laisser toute seule si t'es libre ce week-end. Je vais pas te laisser partir avec un légionnaire en perme. Non, on va pas donner les noms des autrices qui avaient signé la tribune, mais c'est un peu la volonté d'importuner, cette affaire, quand même. C'est la grande liberté d'importuner. Évidemment, Herméline hallucine, elle comprend pas pourquoi est-ce que cette chanson est reprise en chœur par ses copines alors que c'est une aberration. Et par ce petit biais-là, ça montre aussi que... Enfin, ça définit leur caractère. C'est-à-dire que quand il y aura la révélation du fait qu'elle se soit fait abuser, Clotilde, la réaction des filles, du coup, on comprend mieux pourquoi elle est différente. Puisque chacune a un rapport au consentement et au féminisme qui est différent. Et cette réaction au statut de victime est assez représentative de ce qui... C'est-à-dire que, officiellement, quand Clotilde va craquer et finir par lâcher le morceau, toutes vont être solitaires, de bonne foi, et vont être sorores, évidemment, et vont être empathiques. Mais dans le secret de leur tête, Judith, qui est une femme qui a toujours été très autonome et pour qui... une bonne féministe, avant même d'être féministe, juste femme libérée à la Cookie Diggler. Elle bosse, elle fait ses trucs, elle n'est pas dépendante. Puis Judith est quelqu'un qui ne sait pas ce que c'est que l'abandonnite, qui ne sait pas ce que c'est que la dépendance affective. Donc elle peut pas. Il y a un truc dans sa tête où elle s'est jetée dans la gueule du loup. Donc en gros, c'est un peu l'équivalent de la mini-jupe était trop courte, quelque part. Et elle s'en veut en même temps de penser ça. Adélaïde, on l'a retrouvée dans le cœur synthétique, donc il fallait que ce soit cohérent. Donc Adélaïde, c'est plutôt « Oh merde, si j'avais à compter le nombre de fois où j'ai regardé le plafond, attendant que ça se passe, ça fout le vertige. » Et Bérangère, c'est plus compliqué, parce que Bérangère, dans le cœur, parce qu'il fallait quand même qu'il y ait une cohérence psychologique dans tout ça. Bérangère, c'est une chasseuse, c'est une fille qui aime bien être un peu bousculée quand elle est en activité sexuelle. Et du coup, elle se demande si, à l'aune de MeToo, on y est toutes passées, en quelque sorte. Enfin, je t'ai repassé le script, puis plus on est vieille, pire c'est. Quand on repasse le script sentimental ou sexuel à l'aune de MeToo, il y a quand même pas mal de fois où le consentement, il était un peu compliqué. Et du coup, Bérangère en a parlé à sa mère parce que voilà. Et la phrase de la mère est une phrase que quelqu'un de la génération de sa mère m'a dit dans la vraie vie, à savoir, ma chérie, on y est toutes passées, il n'y a pas de quoi en faire tout un fromage. Qui est représentatif des au-delà des boomers, là, du coup, souvent. Et le fait est que dans la vraie vie, quand une femme de 80 ans vous sort ça, bah, vous n'allez pas vous amuser à dire à quelqu'un qui s'est construit pendant toutes ces décennies, putain, le jeu du Mikado, mais ma chérie, si, si, il y a vraiment de quoi faire tout un fromage, en fait, t'es victime et tu vois pas clair. Et hop, on fait quoi? On attend que la psyché s'effondre en face. Moi, j'ai beaucoup de clémence et d'acceptation des femmes vraiment âgées qui veulent pas entendre. Je les prends pas pour des réacs comme je prendrais pour une réac une femme de mon âge ou de moins. C'est difficile de réaliser qu'on a été floué. C'est comme pour la liberté sexuelle des années 70, quand je discute avec elles sont nombreuses à me dire, bah oui, la sexualité de groupe, en fait, si on n'y allait pas, on était bourgeoise. Mais la liberté, elle n'était pas pour nous. Voilà, donc c'est un peu tout ça qui se trouve dans le livre par le biais des persos.
0: Et alors, j'aimerais qu'on revienne un petit peu sur cette idée du flou. Vous parlez de flou, justement, cette scène que vous avez évoquée, qui est absolument stupéfiante quand on va rentrer dans la tête de chacune de vos personnages et qui vont accueillir le témoignage de Clotilde de manière à chaque fois parfaitement différente. Et il y a cette idée du flou qui va commencer à émerger. Et j'ai l'impression que cette idée du flou, elle est liée au fait de céder, qui n'est pas consentir.
1: Oui.
0: Alors, j'aimerais peut-être qu'on revienne sur ces deux termes, sur ces deux verbes, sur ce qu'ils veulent dire et sur ce que cette phrase veut dire. Et comment est-ce que ça peut, comment dire, créer ce flou-là, en fait?
1: C'est un livre qui est sur la question du consentement forcé, en fait. C'est-à-dire que la seule de Vionne, elle est courte. Elle a été un peu dure à faire, mais il lui dit « je t'aime » pendant l'abus. Et du coup, c'est compliqué. Un viol, c'est là qu'est la difficulté du consentement forcé dans le cadre conjugal. Un viol de l'extérieur, enfin de l'extérieur, on sait que c'est souvent des proches, enfin statistiquement. Il y a raptation. Je ne sais pas si ce mot existe. Si.
2: On va dire que oui.
1: Dans le cas du viol conjugal, d'abord, c'est très compliqué de se dire que la personne qui est censée être... C'est un peu comme les problèmes de violence intrafamiliale, en fait. Le conjoint est censé être le protecteur et pas l'abuseur. Donc, comment interpréter? Il y a dissonance cognitive, en fait. C'était ça que je voulais mettre un peu en avant. Le flou, il vient de là. Le consentement forcé. Et c'est pour ça aussi que c'est des procès qui sont très compliqués les fois où ils sont mis en place et qui sont rarement remportés. Parce que, déjà, que pour un viol... Allez, on va dire traditionnel, tant qu'on y est. Enfin, en même temps, vu que c'est la culture du viol, on peut peut-être, oui, ça fait partie du folklore local, donc

0: mort pendant des mois. Et le type tombe de... parce qu'ils tombent de leur chaise. Parce que le monde leur appartient comme les corps qui s'y trouvent et a priori l'accompagne encore plus. Enfin, j'ai encore passé pour la mise en de service, mais les stats sont là, quoi.
1: Vous écoutez la romancière Chloé Delhomme à la librairie Ombre Blanche le 6 novembre 2025 pour son roman « Ils appellent ça l'amour », édition du Seuil.

0: Parlons peut-être quand même de votre écriture, qui est aussi importante que le fond, bien évidemment. Je vais vous faire réagir sur une de vos propres phrases dans votre texte, que je trouve très éclairante et amusante. Vous dites « Clotilde trouva le travail de monsieur intéressant, utile et courageux, mais servi par une écriture sans relief, dépourvue de tout effet stylistique, ayant recours à l'oralité par souci d'être perçu dans le coup. » C'est quelque chose qui vous agace, ça, non ? J'ai l'impression le...
1: Ah ouais, non, mais moi, je suis... Non, mais après, là, du coup, je vais paraître beaucoup moins sympathique.
0: Non.
1: Mais je suis une aléatola sur la stylistique. Monsieur est historien dans le livre, donc c'est normal qu'il n'ait pas une écriture littéraire dans ses... Mais il y a des choses qui me rendent ma boule. L'usage du point d'exclamation à tout va est quelque chose qui me...
0: Qu'est-ce qui vous dérange là-dedans ?
1: Bah, c'est un aveu de faiblesse, hors dialogue. Un point d'exclamation dans une phrase, c'est quoi ? C'est qu'on n'a pas su la tourner de façon assez forte pour qu'on soit obligé de le souligner. Faulkner disait que c'était quand on ricanait de soi-même. Mais c'est ça. C'est comme quand on rit de ses propres blagues. C'est très malaisant. Non, ce qui m'agace le plus en ce moment, c'est, mais on s'en fout parce qu'il y a le retour de la poésie, des hybrides, on a Laura Vasquez qui fait un carton, donc c'est des très bons signaux. Mais à côté de ça, le renouveau de la langue blanche, alors ça, c'est des barres de rire par terre, quoi. Le renouveau de la langue blanche, c'est pas une langue blanche qu'ils nous proposent là, y compris les petits jeunes qui ont été primés pour certains. C'est de la langue anémiée. C'est pas exactement la même chose.
0: Donc la langue blanche, c'est quelque chose qui est différent quand même.
1: Ah bah la langue blanche, c'est une écriture qui se veut économique, clinique, ça a une historicité. Là, on nous balance de l'oralité un peu redressée. À un moment donné, les gens qui ont choisi de faire de la langue blanche, c'est pas parce qu'ils étaient incapables de faire une métaphore filée. C'est parce qu'ils trouvaient qu'une métaphore filée, c'était bourgeois ou j'en sais rien. Enfin, il y avait une position là-dessus. Là, on se retrouve souvent, surtout que l'autothéorie, c'est pas l'autofiction. Il n'y a pas une exigence de travail esthétique. Donc, vas-y, j'ai un problème, je raconte ma life. Tranquille le chat, comme si on était au café. Sujet, verbe, complément, petit adjectif anticipé. Et bah, les livres, c'est Jean Dernallier. Moi, ça vole dans la pièce, quoi. Mais après, il y a tellement de propositions en face que c'est pas si grave. J'étais un peu inquiète avant la rentrée, mais je sais pas, il y a le Dabrigeon, il faut que vous lisiez Tomber des étoiles. Le Dabrigeon, il est super.
0: Regardez maintenant, mais très bien, ouais.
1: Le Dabrigeon est super, le Justine Arnal, Rêve d'une pomme acide est très intéressant. Il y a une assez bonne rentrée. L'année dernière, j'avais envie de me suicider, hein. Mais là, cette rentrée de septembre, elle est très bien. Et avec des hybrides dedans, avec des gens qui ont de la stylistique et qui peuvent aussi raconter une histoire avec de la stylistique. Parce que moi, les histoires, je m'en fous, mais les gens normaux, ils en ont besoin. Non, mais parce que après, les trucs que j'aime bien aussi, souvent, pour les personnes qui ont besoin de narration et ça se comprend, bah, souvent, c'était compliqué de leur faire passer... Enfin, aller donner du guillotin, ça fait un peu élitiste connasse aussi, à un moment donné. Là, il y a de quoi, mais il faut aller vers les hybrides. Les romanciers purs, là, pour l'instant, c'est un peu foutu, quoi.
0: Qu'est-ce que vous entendez exactement par hybride ?
1: Bah, les hybrides, ça va être un travail qui est à cheval entre... Bah, c'est ce qu'ils appellent le roman poétique. Quand j'étais petite, on disait les écritures expérimentales. Ouais. Maintenant, plus personne ne l'utilise. On dit non, ce sont les hybrides. Alors, moi, je fais ce qu'on me dit. Hein. Bah, Vasquez, c'est une écriture qui est hybride pour le roman, par exemple. On a une densité poétique forte et en même temps, il y a une trame narrative qui est un peu barrée, mais on a une trame narrative. Il faut surveiller de très très près le catalogue Corti. Ils sont super forts. L'Asporone, c'est extraordinaire au niveau de la langue. J'ai oublié le nom de l'écrivaine, mais c'est très très beau.

0: Vous, votre rapport à l'écriture, à l'hybride, à la poésie, on sent quand même depuis vos premiers romans une évolution. Vous vous êtes peut-être éloigné un petit peu de cette expérimentation, alors.
1: Oui, mais parce que je crois que celui-là, c'est le 33e livre. Alors, dedans, il y en a des tout petits. Mais chaque livre étant une expérience, enfin, si je disais expérience formelle, disons, je dirais exercice formel, plus qu'expérience, j'exagère un peu. Bah, à un moment donné, le style pour le style, j'avais fait le tour aussi. Et puis, quand j'ai fait Les Sorcières de la République, je me suis rendu compte que je maîtrisais pas très, très bien les outils académiques de la narration, en fait. Et avec Les Sorcières, ce livre m'a pris beaucoup de temps. C'est-à-dire que j'étais contre l'hégémonie du roman. Je considérais que. Puis bon, quand j'étais plus jeune, j'étais gravos aussi. Hein, genre, l'hégémonie du roman, parce que le roman, c'est un peu fasciste. Enfin, hein, j'étais très en forme. La nature aussi, c'était fasciste. Hein, enfin, c'était un grand tout. J'ai été obligée à un moment donné de me rendre compte que j'étais contre hein, certains outils. Enfin, je veux dire, la narration traditionnelle, la marquise sortie à 5 heures, comme disait Breton. Mais sauf qu'en fait, j'étais pas capable de le faire quand il s'agissait de le faire. Donc, à un moment donné, je me suis quand même posée en me disant, on va peut-être acquérir les outils conventionnels sur lesquels on crache pour les déstructurer de l'intérieur et pas juste en contournant ces outils-là et en les refusant. Du coup, après les sorcières, bah, enfin, il y avait bien Chasseur. Après, c'est le cœur synthétique qui, là, utilise des outils narratifs parfaitement traditionnels, mais pour faire une parodie. Et il y a aussi le fait que je sois passée par le scénario de film aussi. Ça a été une formation de 2019 à 2023. Ouais. J'ai travaillé. Pour Capricci, qui est la maison dans la tourmente en ce moment, vu qu'il y a eu des énormes dossiers qui sont sortis. J'ai fait des films de genre, enfin des scénarios de films de genre qui n'ont pas été financés, on n'a pas trouvé les financements, mais j'ai fait les quatre versions à chaque fois jusqu'au dialoguer. Et du coup, l'écriture scénaristique, on est obligé d'embrasser tout ce que je refusais de travailler par ailleurs. Ce qui explique qu'il y a quand même plus de contrôle. La trame narrative, le parcours personnage, tous les outils tradis, dans le dernier, ils y sont en fait. Ils y sont. Ils sont utilisés. Ils sont pas cassés ni détournés, ils sont utilisés. Avec la progression, avec l'angoisse qui monte, avec le huis clos. Ce livre-là, j'aurais pas été capable de l'écrire il y a 5 ans, même si j'avais voulu. Non, mais ça, c'est le truc qui est bien. C'est un peu comme à 50 ans, on se fait toujours des amis. Et ben, on apprend toujours des nouvelles techniques, même quand on a 25 ans de. Ouais. Ce qui est plutôt rassurant, parce que sinon, on serait chier, quoi. Donc.
0: J'aimerais aussi vous entendre sur une distinction que vous faites que j'ai trouvée assez intéressante entre. Vous parlez de la narratrice, vous parlez de l'autrice et vous parlez de l'héroïne.
1: Ouais, c'est la trinité de l'autofiction, ça, monsieur. Oui, parce que c'était important de remettre ça dans un cadre d'autofiction hérité de Dubrovski. Alors, le lecteur lambda, ça l'enquiquine pas, il s'en rend pas compte, ça va, mais mes chercheuses, c'est très important. Et puis, comment s'est positionné Stadar? Je veux vraiment pas lâcher la famille autofiction. Donc, même si là, c'est pas au jeu. C'est la Sainte Trinité quand même, et la version de la lecture musicale, j'ai une version performée du texte pour les scènes. J'incarne ma parole, c'est bienvenue dans cette histoire dont je suis devant vous ce soir, la narratrice. J'incarne la
0: Oui,
1: narratrice
0: parce que
1: que
0: la
1: je suis.
0: narratrice, on l'entendait pas dans Pauvre Folle, par exemple. J'ai pas
1: Non,
0: sou...
1: mais il n'y avait pas de
0: y avait
1: raison.
0: pas de... D'accord. Alors, mais qu'est-ce qui fait? Alors, c'est moi ça qui m'intéresse. Qu'est-ce qui... Comment est-ce
1: La
0: que...
1: mise à distance à cause de l'histoire.
0: D'accord.
1: Le assumer, pas assumer.
0: Ok.
1: Parce que si pleinement assumé, il y a procès pour diffamation, donc on va pas y aller.
0: Ok.
1: Mais en même temps, on va pas se laisser faire complètement. Donc voilà.
0: Ok, très bien. C'est clair.
1: Voilà.
0: La dernière fois qu'on s'était vu, c'était pour Pauvre Folle. Aujourd'hui, c'est pour Ils appellent ça l'amour. Mais entre les deux, il y a quand même eu quelque chose. Et j'aimerais qu'on puisse l'évoquer. C'est Fallers, quand même.
1: Ah mon Dieu, j'avais complètement oublié.
0: Pas moi.
1: J'étais là maintenant, j'ai fait. Qu'est-ce qui se fait? Elle va me parler du disque. Oui, il y a eu
0: Bah
1: Fallers, il
0: oui.
1: y a eu Fallers. Bah, Fallers, en fait, c'était parti de l'expérience ciné, justement. Quand je travaillais en scénario, Il y a eu une collection de courts-métrages qui est sortie qui s'appelait Nouvelle Héroïne, où Ovidie a fait d'autres chats à fouetter. Et du coup, on m'a dit, tu peux faire un cours si tu veux dans le cadre de cette collection. Donc j'ai réfléchi à un concept et je me suis dit, Nouvelle Héroïne, de nos jours, c'est quoi? C'est en lien avec MeToo. Bah, ils ont le super pouvoir de faire sauter les bites des prédateurs. Ça paraissait logique. Donc du coup, j'ai commencé à l'écrire en court-métrage. Le CNC a refusé. Ils m'ont fait réécrire 3 fois les chacals. J'ai présenté 3 fois le dossier.
0: Ah
1: ouais, les... ouais.
0: Pourquoi,
1: un peu se représenter, c'était dégueulasse. C'est-à-dire qu'ils n'assumaient pas de dire non, parce qu'ils savaient que ça allait faire genre « vous voulez pas qu'on touche à la phallocratie ». Du coup, ils m'ont fait cavaler de session en session. 3, c'est très rare. 3 peut se représenter, c'est rare. Non, non, ils m'ont fait courir jusqu'au bout du goût pour dire que non. Les régions, hors de question. Du coup, le cours, c'est pas fait. Et je suis têtue. Donc, je me suis dit, bon, bah, je peux pas... Je suis allée chez Point Seuil, enfin Point Féminisme, là où j'avais fait le recueil sororité. J'ai raconté à la directrice mes déboires en disant, mais quand même, c'est une petite fable qui pourrait donner un petit livre. Parce que je voulais pas non plus que ça soit un livre qui soit pris... je voulais pas casser ma trilogie chez... Bernard Comment me l'aurait pris chez Fiction et Compagnie, je pense. Parce qu'il était pas content que je le fasse ailleurs. Donc... Mais ça reste dans le groupe. Mais du coup, oui, j'ai fait Fallors. C'est un livre qui s'adresse quand même plutôt... C'est une blague pour les jeunes filles, je pense. Donc c'est... Pour ça aussi, c'est une collection de poches. Le bouquin, il est à 9 balles. Ça joue. C'est un geste pop. C'est rigolo. Soudain, des filles et des femmes ont le pouvoir de faire éclater, imploser précisément, le phallus des prédateurs. Mais il faut qu'il y ait eu agression en premier. Bon, là, je travaille sur l'adaptation ciné qui va probablement jamais trouver de financement non plus. Mais je suis têtue. Mais je m'en suis sortie avec le clip, oui, c'est ça. C'est-à-dire que comme je n'ai pas pu faire les images, bah, j'avais fait un disque qui allait de pair. Puisque dans Fallors, les filles ont un groupe de musique et du coup, il y a des chansons. Du coup, il y a l'album qui va avec. Et dans le livre, il y a un QR code pour qu'on accède sur Internet aux chansons. Du coup, il y avait la possibilité de faire un clip où on voit les Fallors et on voit les explosions. Là, le CNC Clip, ils ont bien voulu, mais il manquait des sous, donc j'ai fait un crowdfunding. Et le clip existe, et les explosions, enfin surtout une, sont assez réussies. Je suis très contente, en fait. Ça, c'est fait. Mais en long métrage, ça serait plus intéressant, quand même, parce qu'il y a... En long métrage, ça pourrait donner une sorte de... Je vois... Plus, pas les X-Men, mais ouais, un peu Spider-Man version, ouais. Enfin, je suis dessus, mais ça va être long. On n'est pas sûr que ça aboutisse. Mais le clip, c'est déjà bien. Si vous ne l'avez pas vu, ça s'appelle Ouin Ouin Boogie, le clip. Ah bah, il faut faire Ouin Ouin Boogie clip. Il y a Léonida en la mort qui fait l'héroïne dedans, qui est une comédienne super.
0: Une dernière question. Vous nous avez dit au tout début de l'entretien que c'était le dernier épisode de ce groupe d'amis. Bah, une question toute bête sur les personnages. Comment est-ce qu'elles vous ont accompagné dans votre processus d'écriture? Est-ce qu'elles vous accompagnent en dehors? Qu'est-ce que c'est de leur dire au revoir à ce moment-là? Comment est-ce que vous voyez les choses?
1: Non, mais en fait, c'est des décalques, des copines de la vraie vie que j'ai fait fusionner. Donc,
0: il n'y a pas de revoir.
1: Il n'y a pas. Et puis, je dis que là, je ne veux plus. Mais c'est surtout parce qu'en fait, j'ai commencé à travailler sur d'autres objets qui sont au jeu, et puis parce que j'en ai marre du jeu quand je suis passée au cœur synthétique, et là j'ai envie d'y retourner. Okay. Là en fait, je travaille sur une commande pour la collection Manu au musée.
0: Ah, génial!
1: Ouais, où j'ai choisi le musée d'art et d'histoire de l'hôpital Sainte-Anne, ce qui me permet d'avoir trouvé le titre le plus sympa et prime sautier de la terre, à savoir. Papa debout dans le couloir, le livre va être sordide.
0: Et c'est pour bientôt, ça?
1: Bah, en fait, le problème, c'est que comme il y a beaucoup de backstory sur la santé mentale, enfin, en gros, j'ai eu. Je suis bipolaire, mais à tendance psychotique. Donc, quand ça brille, il y a de la déréalisation et il y a de l'hallucination avec la vision de mon père qui me vise, puisque pour le féminicide, avant de zigouiller maman et de se faire sauter le caisson, il m'a visé assez longuement. Donc c'est sur cette hallucination et qu'est-ce que c'est que la psychose, etc. etc. Donc bah, moi, j'ai bossé de mon côté, je me suis avancée cet été avant de passer la nuit. Et puis bah, là, Sainte-Anne ne répond plus. Bah, la directrice du musée, je ne sais pas, elle a autre chose à foutre, elle ne répond pas. Donc ça va avoir lieu tôt ou tard, mais bah, moi j'ai besoin de bosser tout le temps. Donc comme j'étais bloquée, j'ai commencé le livre pour le seuil plus tard. Et là je travaille sur... alors je ne sais pas exactement comment je vais prendre la trame narrative. Toujours est-il que c'est sur ma rencontre et mon amitié et Maud Christen, qui est la plus grande voyante écarteuse et spécialiste de Laura Gbelin, qui maintenant habite en Uruguay, on s'appelle 5 heures par jour. Elle me transmet son savoir en termes de voyance et de cartomancie. Je suis son élève. Là.
0: Okay.
1: Donc je ne sais pas exactement... Il s'agira de parler des arts divinatoires, il s'agira de déconstruire et d'atomiser la pensée positive et le... Placez votre intention et faites votre demande à l'univers, parce que ça, ça a fait des ravages. Ça va bien défoncer Jodorowsky et sa façon de bosser le tarot, qui est un peu vas-y que j'évite de toute spiritualité le truc. Ça va un peu gueuler aussi pour rappeler qu'une sorcière, c'est pas juste une femme de gauche qui éventuellement n'a pas d'enfant. Et que c'est pas non plus en startinant de son menstruel et en tapant dans un tambourin que ça fait avancer les trucs. Je pars en Uruguay la rejoindre au mois de mai. Je sais pas encore quelle forme va prendre le livre, mais j'ai signé le contrat, c'est acté, je vais travailler là-dessus. Et je sais pas encore exactement sous quelle forme. Et ça sera au jeu, du coup. Voilà.
0: Alors, peut-être juste une dernière chose, parler du jeu et du il, parce que quand on n'écrit pas, c'est pas forcément aussi clair et limpide, cette distinction que vous faites, et ce que ça implique dans votre...
1: Bah, le processus, c'est pas vraiment le même. C'est-à-dire que quand on écrit au il, le perso est tenu à distance, on n'a pas à assumer ce qu'il fait, c'est un masque fastoche. Alors bon, moi c'est sûr que Clotilde, je me la trimballe depuis 2004 et tout le monde est au courant que c'est un double. Mais ça permet aussi des décalages avec la bio, on n'a pas exactement la même bio non plus. Ça permet des libertés avec la vérité. En fait, les trois derniers, pour moi, c'est de l'autofiction impure. C'est comme ça que je l'ai vendu à mes universitaires. De l'autofiction impure. Avant, c'était de l'autofiction expérimentale et au sens où je me mettais en situation, j'habite dans la télévision, je me suis foutue devant la télé pendant 22 mois, je crois, parce qu'il y a 22 versets dans l'Apocalypse. Non, mais j'ai eu des idées, des fois.
0: C'est qu'il a été prescrit, ce livre. On a des scolaires qui sont venus nous le demander.
1: Ah bon ?
0: Ouais, ouais. Des lycéens ou des... Je sais plus, et... Et comme il existe uniquement, c'est chez Vertical, non, c'est ça ?
1: Ah, mais il est en gélu aussi.
0: Il est peut-être plus dispo en gélu.
1: Ah ouais, ils l'ont partiré.
0: Donc il est obligé de...
1: Ah, c'est drôle, mais c'est très très bizarre, parce que c'est une sorte de carnet de bord de ce que la télé fait. Enfin, qu'on est quoi, 2007, un truc comme ça. On est à l'époque de l'histoire du neuromarketing. C'est l'époque où ce que nous vendons à Coca-Cola, c'est du temps de cerveau disponible. On est à l'époque du début de la Starac... avec le maire Sarkozy de Damaris Lélis et Nicolas Sadiagas qui dit « N'oubliez pas de voter, et pas que pour les élèves, c'est important de voter. » Et on est sur Sarkozy avec Papivoise et tous ces trucs-là. Enfin, ça va leur faire bizarre aux enfants de voir Sarkozy qui est en prison maintenant, c'est rigolo.
0: Bon, en tout cas, il y a eu peut-être une prof qui a plein d'idées derrière la tête vous admire.
1: C'est rigolo.
0: Oh, c'est génial.
1: Ouais. Ouais, ouais.
0: Bon, bah, écoutez, je pense qu'on peut terminer là-dessus. Merci beaucoup.
1: Bah, merci à vous.
0: Et merci à vous toutes et tous.
2: C'était Chloé Delhomme pour son livre paru au Seuil Édition, Ils appellent ça l'amour, à la librairie Ombre Blanche, jeudi 6 novembre 2025. Chloé Delhomme a aussi fait paraître chez cet éditeur Une femme avec personne dedans, Les sorcières de la République, Pauvre folle, Mes bien chères sœurs, Fallers, entre autres. On lui doit aussi chez Léo Cher Le cri du sablier, La vanité des somnambules ou encore chez Vertical, Certainement pas. Réalisation et mise en onde, Radio Radio, en partenariat avec Radio Radio Plus et Radio Terre.

0: mesdames, messieurs, bonsoir. 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

0: ça.
1: Ouais, tu sais, c'était samedi, là, à côté de la maison de la radio. Je marchais dans la rue, et puis il y a une fille juste devant moi, avec ses grands cheveux blonds, tu vois. J'ai commencé à la suivre parce que, je sais pas, j'avais envie de baiser, puis tout d'un coup, elle s'est retournée. Et là, qu'est-ce que je vois?

0: Alors? Alors?
1: Alors je me dis, ok, c'est bon, je rentre chez moi, je la dépasse et puis je marche, avenue du président Kennedy, jusqu'à la place de Varsovie, puis il faisait bon et c'était cool. Et puis là je me retourne, puis je la vois qui marche derrière moi, puis je

0: aurait mieux fallu rester chez moi. Ce jour-là, je me suis dit qu'il aurait mieux fallu rester chez moi.
1: Fallu. C'est un mot, c'est quoi? C'est pas assez compliqué, ça?
0: Non, il aurait mieux fallu, c'est conditionnel passé, première forme. Tu vois, on aurait pu dire il aurait mieux valu aussi, mais du verbe valoir. Tu t'étais plus élégant.
1: Alors?
0: Ben, voilà.
2: Alors?
0: Putain!

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5: Il y aimait tout.
6: Oui. Ideme na začiatok.
7: On va commencer.
6: Na začiatok prosiecké doliny.
7: On va aller dans une vallée qui s'appelle

0: s'appelle Prosiecka.
1: Soyez les bienvenus. Nous sommes en Slovaquie pour une carte postale sonore autour d'une randonnée, promenade dans ces denses et majestueuses forêts slovaques.

0: Michelko, comment il a connu cette vallée?
1: Že ako si spoznal túto dolinu? 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
2: 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Tak sme aj s deťmi boli tu, ako kým boli malé deti, lebo vládali chodiť tadialto a sa im páčilo v lese, pozerali kvety. 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
1: Alors, on habite dans une ville. Cette vallée, elle est pas loin de cette ville. Et tout le monde nous a parlé de ça, de cette vallée, que c'est magnifique. Et comme ma femme et mes enfants, ils aiment la montagne, on est souvent allé ici. Et plus il y a un canyon, et au pied du canyon il y a une rivière qui est magnifique, et on peut observer de l'anneau, de rochers en bas cette rivière.
0: Et peut-être des ours.
1: Peut-être. Mais tu sais pas encore qu'on va aujourd'hui marcher 18 km.
0: Ok.
1: Il m'a dit maintenant.
0: C'est ça. L'esprit slovaque est fortement animé par l'activité de la randonnée et de la montagne, le plus souvent en famille. C'est un peu différent des Pyrénées, où on est plus enclin à randonner en petits groupes ou de manière individuelle. Voilà, prise de contact avec la Slovaquie.

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0: Nous, on est arrivé vers une cabane slovaque. Écoutez. Alors, ce sont les petites constructions remplies par la fouine pour les animaux de la forêt. Et il y a une petite échelle, tu peux monter. Et à l'abri, en haut, tu peux se coucher. Après, ça pique un peu, mais si tu vas mettre une couverture de survie, c'est parfait.
1: D'accord. Tchelko, quel est ton animal préféré dans la forêt?
0: J'ai toujours des zvieratka, comme je n'ai rien de ça.
2: 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No, najkrajšie sa mi javia ako srnky a jelene.
0: Le cerf et le biche.
2: Ale keď sú samé, že nie je stádo, jelene bývajú samostatne, býva ich aj 10-15 a srnky sa starajú o mladé srnčatá, tak vtedy sú veľmi milé.
0: Que j'aime bien, parce que les cerfs, quelquefois, ils sont que les mâles. Un troupeau de cerfs, que pour moi, c'est majestueux. Mais j'aime bien cette côté biche, maternelle, qui s'occupe de ses petits.
1: Et est-ce que tu crains un animal?
0: Ak bojíš sa, keď takto ideš v lese niekedy? 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
2: Nie.
0: No.
2: Nie, pretože vlastne vždy, keď ideme aj s deťmi, tak robíme trochu hluk, aby vlastne sme odplašili zvieratá, ktoré chcú utiec, a my potom máme kľud.
0: Jamais, je n'ai pas peur, parce que si tu annonces ta présence, ça veut dire que tu parles un peu plus fort ou je te siffle un peu. Moi, je suis sûr que l'animal, il n'a pas besoin de m'attaquer. Il va se barrer parce qu'il sait que je suis là et moi, je suis tranquille, même si j'ai des enfants.
1: Alors, pour les Français, puisque ici, on est quand même sur le territoire des ours. Je crois qu'en Slovaquie, il y en a à peu près 800. Et les loups, il existe aussi une application, ça je ne le savais pas, où région par région, on peut voir sur l'application les comptages des ours. Est-ce que la cohabitation avec l'ours se passe bien ici?
0: Je très française, parce qu'ils ne savent pas que, comme nous vivons avec 800 medvedmi, et que là, ça se passe zložité, et là, non, que, čo si myslíš, že dá sa žiť s medveďom, aj keď je ich tu veľa? 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
2: No, pokiaľ tých medveďov nie je príliš veľa, že už nemajú miesto a potom už chodia do dedín a medzi ľudí, tak vtedy je to v poriadku. Keď ich je už príliš veľa, tak už treba niečo robiť.
0: Il faut juste être, on dirait, au milieu. Parce que chez nous, comme c'est un animal protégé, c'est vrai qu'il y a les chasseurs, les gens qui s'occupent des animaux, les gardiens forestiers, ils ont remarqué quand même que parce que chaque ours a son territoire, qu'il y a peut-être maintenant une limite, que chaque ours repousse son petit et son petit repousse son petit, que si ça ne déborde pas, que les ours après ils sont poussés vers les villages, où il peut éventuellement faire peur aux gens, ça va, mais il ne faut pas que...
1: Un travail de régulation, donc.
0: Oui, régulation.
1: Et tu en as déjà rencontré un?
0: Je ne sais pas si tu as vu quelqu'un, non?
2: Non, priamo som nevidel, len vidíme stopy, alebo videli sme následky, že u susedov zabil medveď ovcu, lebo vlastne sa chystal na zimu a bol hladný. A tým, že ich je veľa, tak chodia až do obcí.
0: No, je jamais vu comme ça, mais mon jardin derrière, il y a les traces. Alors, ça veut dire qu'ils vont manger les pommes, ils vont manger les fruits derrière jardin. Mais chez le voisin, comme l'hiver s'approchait, l'ours, il a voulu se nourrir et se préparer pour l'hiver, il a mangé le mouton de voisin. Parce que justement, il y a trop, il s'approche vers lui.

Me voici donc face à la chaîne des Basses Tatras. Face à moi donc ces montagnes à la fois collinéennes mais aussi avec des pics aigus. Au premier plan, une vaste prairie. Et me voici dans une cabane à la fois de chasse et d'observation. Chasse afin de réguler les populations des cervidés et observation afin de faire des comptages annuels de ces cerfs et de ces chevreuils qui sont en grand nombre dans ces forêts, ces vastes forêts sauvages. Ambiance dans le vent slovaque, mais ici, vous êtes à l'abri. Le son qui voyage dans vos oreilles.

0: Ici, nous avons des abeilles tcherny, des abeilles noires. Ce sont des abeilles entièrement sauvages. Alors en France, c'est en voie de disparition. Mais ici, en Slovaquie, on en trouve plutôt assez fréquemment. On en trouve souvent des abeilles noires.
1: Áno, často sú lesné včely, lebo sme blízko lesa, hej, a v tejto oblasti žije veľa lesných včiel, lebo majú tu potravu celý rok.
2: Il y a beaucoup ici parce qu'elles ont nourriture toute l'année. Et comme on est dans la forêt vraiment, cette région c'est très
0: sauvage.
2: Sauvage. Elles ont plein de nourriture, elles sont tout pouvoir partout.
0: Abeille noire. Allez, nous rentrons maintenant dans un petit canyon.

dans ce massif calcaire. Falaise de quelques centaines de mètres. Le chemin au fond de la vallée. Et un magnifique ruisseau s'écoule. Au fond de cette gorge. Très arborée.

La Slovaquie, qu'il ne faut pas confondre avec la Tchéquie, est un pays qui vaut le détour. Car la nature, comme vous pouvez l'entendre, est plutôt préservée.

Tout à coup, la petite rivière dans ce massif calcaire a disparu. Rivière souterraine, laissant place au silence minéral, uniquement balayé par les brises descendantes du vent des cimes. Voici donc au fin fond du canyon. Prise de son un peu technique. Il faut passer entre les rochers . Ça frotte un peu

le son d'une cathédrale à vos oreilles. Un peu technique ici. Attendez, je pose le micro délicatement sur le rocher. Un petit pas d'escalade. Je reprends le micro. Et vous remontez ce fabuleux canyon.

0: il y a des loups, du lynx, des ours. Renards, oui.
1: Des
0: chkis. Des chamois aussi.
1: Et kamziki.
2: De la ptako.
0: Ouais, donc beaucoup d'oiseaux. Et est-ce que tu es fier de ton pays et de cette nature qui est préservée?
1: Je suis hrdý na to, že na Slovensku máme takúto prírodu ešte talenskú.
2: Áno, áno, som, lebo vlastne je to skutočne vzácne a máme to veľmi blízko od toho, kde bývame. Takže vlastne vyjdeme 20 minút pešo a sme v lese a v krásnej prírode.
1: Je suis fier parce que c'est très précieux aujourd'hui, je me rends compte. Et plus, c'est pas loin de chez moi. On va prendre 20 minutes la voiture et je suis dans ce paradis.
0: Tu souhaites marcher de longues années encore à traverser ces massifs?
1: Je želáš si ešte dlho kráčať po týchto krásnych chodníčkoch.
2: Áno, kým budeme vládať, tak sa budeme snažiť. No a musíme udržiavať kondíciu, aby sme ešte prešli na kopček a z kopčeka domov.
1: Je vais essayer et je vais essayer garder la
2: condition.
0: Condition physique.
1: Oui, condition physique pour pouvoir justement continuer.
0: Est-ce qu'il y a un son pour lequel tu es très sensible lorsque tu te promènes?
1: A že keď sa takto prechádzaš, že či máš nejaký taký zvuk, ktorý ťa tak osloví, že aha, to sa mi páči.
2: No, najviac sa mi páči, keď je popri vode a keď blonkoce voda. Len žiaľ Bohu, už tej vody ubúda.
1: J'adore marcher à côté d'un ruisseau où l'eau elle coule. Mais malheureusement, ça arrive aujourd'hui, comme on a vu, dans la gorge, il n'y avait plus.
0: Ouais, ça c'est lié au dérèglement climatique partout dans le monde et pas uniquement en Europe. Donc il faut souhaiter de préserver ce beau pays, ces beaux massifs montagneux, que ce soit dans les Pyrénées, mais aussi ici, en Slovaquie. Merci. Et pourquoi les Slovaques sont si solides? Parce que là, on a fait 20 km. Je vais pas dire ton âge à la radio, mais...
1: Je ne vais pas dire ton âge, mais 20 km, tu cracheme, et tu sais,
0: ça vient d'où cette force?
1: Où est ce tajemstvo?
2: Non, parce que chaque jour, nous travaillons en zahrade.
1: Chaque jour, je travaille dans le jardin.
2: Áno, už som dôchodca, ale ráno vstávam o 6:00 a vlastne celý deň som na nohách a chodím a pracujem v záhrade.
1: Même si je suis retraité, je me lève chaque jour à 6:00 et toute la journée je bouge dans le jardin, je me promène dans la forêt, mais c'est physique. Et c'est ça qui garde.
0: Ouais. Donc la nature rendrait plus fort physiquement et intellectuellement. Bon.
1: Takže príroda ťa posilňuje nielen akože fyzicky, ale aj psychicky.
2: Áno, áno.
0: Áno.
1: C'est ça.
0: Ďakujem. Merci.
1: Ďakujeme.
2: Ideme pozrieť.
0: Allez, un dernier petit point de vue avant de clore cette session. Promenade, randonnée sonore, ici en Slovaquie. Et je vous donne rendez-vous la semaine prochaine pour une nouvelle édition du programme H1000. Vue plongeante sur le canyon et la gorge d'Oravet.

0: sentir, ressentir la musique de la nature. La semaine prochaine, je viendrai donc vous rechercher pour une nouvelle édition du programme H1000 sur votre radio.
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1: Allez, on va partir en Italie et on va vous parler de Goblin, groupe italien mythique, des Romains en fait, hein, puisque le groupe s'est formé en 1972. Alors, il faut savoir qu'à la base, ça ne s'appelait pas les Goblins, hein, ça s'appelait Cherry Five, et ils avaient sorti un premier album très inspiré par l'univers de King Crimson et des premiers de Genesis, à la fois une espèce de prog, un peu jazzy... qui était un peu leur envie du moment, et c'est vrai aussi une période où il y a eu beaucoup de groupes dans cette période-là, et c'est vrai que les Britanniques ont quand même dominé ce genre-là très, très particulier. Pour ce groupe, en fait, qui vendait peu entre 72 et 75, il va avoir une rencontre incroyable, et ça, c'est les destins des fois de la vie. Il faut savoir que Dario Argento, qui venait de faire sa trilogie animale, hein, L'oiseau plumage de cristal, Le chat à neuf queues et Quatre mouches de velours gris, avait travaillé avec Ennio Morricone. Voilà, Ennio Morricone avait signé la BO en 69 de L'oiseau plumage de cristal. Les deux hommes se sont plutôt bien entendus. Mais, comme beaucoup de metteurs en scène, au bout de trois films... Argento avait éprouvé l'envie de partir dans autre chose. Et en fait, c'est la maison de disques Cinevox qui existait déjà à l'époque, qui a présenté donc le groupe Cherry Five, groupe en fait qui est composé de quatre membres dont je vais vous citer quand même les noms. Donc il y a le leader incontesté qui est le plus connu, qui a fait une grosse partie des compositions, qui fait du clavier, du synthétiseur, de l'orgue et du violon, c'est bien sûr Claudio Simonetti, qui fera aussi plus tard des BO sous son nom. Mais on trouve aussi à la basse Fabio Pignatelli, à la guitare Massimo Morante. Et à la batterie, ce qui va devenir important dans Goblin, c'est Agostino Marangolo qui va faire batterie, percussion et même des parties piano sur certains albums. Il en est que les cinq personnes, le groupe et Dario Argento se rencontrent, discutent. Argento vient donc de finir un film qui s'appelle Les frissons de l'angoisse, qui va peut-être être le film le plus célèbre de sa carrière, en tout cas celui-ci qui va le faire rayonner au niveau international absolument. Et les Cherry Five, puisqu'ils s'appellent encore comme ça, lui proposent plusieurs petits morceaux, des maquettes qui plaisent plutôt bien à Dario Argento. Mais Dario Argento, qui a toujours été un personnage à la fois autoritaire, déterminé, sûr de ses choix, annonce déjà qu'il veut changer le nom du groupe. C'est incroyable, mais ça va se faire, ça va s'appeler, donc il baptise, c'est Argento qui va baptiser le nom des Goblins, et surtout il vient de s'engueuler de manière assez violente avec le compositeur de jazz italien et de musique de film que moi j'aime particulièrement beaucoup, qui s'appelle Giorgio Gasellini, qui lui a livré quelques morceaux composés pour Les frissons de l'angoisse qui ne correspondent pas du tout à Dario Argento. Vous verrez que dans l'histoire de la musique de film, les désaccords ont toujours été nombreux. J'en cite toujours quelques-uns, mais parce que les gens ne le savent peut-être pas, mais Lalo Schifrin avait composé une partie de la musique de L'Exorciste, qui n'avait pas du tout plu à William Friedkin. Michel Legrand avait composé la musique du Cercle Rouge de Melville, qui n'avait pas du tout plu à Jean-Pierre Melville. Henri Mancini avait composé la musique de Frenzy, qui n'avait pas du tout plu à Alfred Hitchcock et qui avait embauché à la place Ron Goodwin.
2: Et Bernard Herrmann s'était mal entendu après avec Hitchcock aussi.
1: Oui, Bernard Herrmann. Heureusement que les fans d'Hitchcock comme De Palma, Scorsese et Truffaut ont relancé sa carrière. Oui. Effectivement, tu fais bien de le dire, c'était sur la musique du rideau déchiré. Voilà. Enfin, l'histoire de la BO est nombreuse à ce moment-là, et en Italie, c'est souvent aussi arrivé, même s'il y avait une production tellement énorme. On me demande souvent pourquoi il y a eu autant de compositeurs italiens, parce qu'il y avait une production pléthorique en Italie et qui travaillait beaucoup et qui faisait aussi beaucoup d'illustrations sonores. Enfin, né en 75, Les Goblins, la BO donc, de Profondo Rosso, qui va sortir chez Cinevox. ça va être un succès phénoménal. Mais quand je vous dis phénoménal, c'est phénoménal. C'est-à-dire que le disque va sortir dans une quarantaine de pays, le film va sortir partout dans le monde. Et surtout, les gens vont pouvoir voir et cartifier ce que c'est exactement les Gobelins et comprendre la musique des Gobelins. À partir de là, ils n'étaient pas dans l'idée de repartir sur de la musique de film. Ils ont même enregistré un album assez curieux qui s'appelle Roller en 76, qui reste influencé par des groupes comme King Crimson ou même l'école de Canterbury en Angleterre, tout ça. Bon, très prog, trop prog même des fois, même si je sais qu'il a, il a ses fans et ses amateurs. Mais très vite, puisque l'album ne se vend pas du tout, alors que le Profondo Rosso s'est énormément vendu, Argento les rappelle et ça sera Suspiria, donc deuxième rencontre apocalyptique entre Argento et les Gobelins. Et là, à partir de Suspiria, on est en 78, c'est le départ d'un âge d'or qui va durer à peu près 10 ans, où les Gobelins vont être extrêmement demandés. Argento va produire le Zombie de Romero, donc ils vont se retrouver aussi au générique du Zombie de Romeo, et on va vraiment voir toute la force de ce groupe et cette capacité à composer à la fois des morceaux qui peuvent sonner très, très funk, très électronique, avec des apports de l'orgue, tout ça, mais aussi avec une base rythmique absolument incroyable, et puis un climat, une ambiance unique. D'ailleurs, je le cite souvent, mais la musique de Zombie est un modèle absolu qui a été repris par même de manière anarchique. Tuark a toujours dit que dans L'Enfer des Armes, le film qu'il a fait dans les années fin 70, eh bien, il avait piqué des morceaux des Gobelins, de Zombies, tellement il trouvait cette musique incroyable et qu'elle collait à la déchéance des images qu'il avait filmées dans L'Enfer des Armes. Il y aura aussi un réalisateur australien qui fera Patrick, qui sera primé à Avoriaz, qui va les appeler. Et puis, il y aura les adeptes d'Argento. Je pense bien sûr à Luigi Cozzi, qui était son grand copain, qui tenait d'ailleurs la boutique d'Argento à Rome, que j'avais eu la chance de rencontrer en 2002, qui avait fait un film très bis qui s'appelle Contamination, avec une très bonne musique des Gobelins, mais aussi Bruno Mattei pour L'Autre Enfer ou Joe D'Amato pour Blue Holocaust, vont donner un terrain de jeu à des compositions tout à fait remarquables pour ce groupe. Alors là, on est au cœur de la réussite artistique des Gobelins. On est en 1977. Ils vont tourner. Il y a un film qui se tourne sous la direction de Ezio G. Castellari qui s'appelle Action immédiate avec Fabio Testi. C'est la fin du polar italien. Hein. On est vraiment dans les derniers instants. Un polar qui se veut beaucoup plus violent, beaucoup plus noir, qui parle du phénomène et du problème de la drogue dans la péninsule italienne, qui va être, à l'image de l'Espagne, ravagée par l'arrivée des drogues dures. Et cette action immédiate est un polar tout à fait réussi, à mon avis, qui était sorti chez Artus, qu'on a plusieurs fois chroniqué ici. Pardon. La musique est signée Les Gobelins, et je vous propose d'écouter un premier morceau, et puis en fin d'émission, vous en écouterez un deuxième. Donc c'est un album qui a été composé que par des morceaux qui durent entre 40 secondes et 2 minutes, et qui est, à mon avis, l'une des plus belles compositions de ce groupe mythique.

0: séparés, ils vont rejouer, redonner des concerts. Bon, alors un peu à l'image de Fabio Frizzi qui avait fait les BO des films de Fulci, c'est devenu des références, ou John Carpenter, hein, donc tous ces gens qui ont fait de la musique à la fois électronique, prog, jazz. Mais surtout, ce qui est bien quand même, à mon avis, c'est que la musique de Goblin existe sans les images. Si vous écoutez Profondo Rosso ou même Zombie, c'est des BO qu'on écoute avec un immense plaisir sans forcément avoir le film sous les yeux, puisqu'on a souvent reproché à certains que les musiques fonctionnaient que dans le cadre du film, et qu'on avait du mal à les écouter. Alors que là, franchement, moi, je trouve que Goblin, c'est souvent l'inverse. Les musiques tournent vraiment très, très bien, et on réécoutera tout à l'heure un autre morceau.
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1: Bonjour à toutes et à tous. 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
2: 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La confiture libre, ce sera le mercredi 16 septembre. La confiture libre, c'est une rencontre d'improvisation pluridisciplinaire. Toutes les disciplines artistiques sont bienvenues pour créer ensemble des moments hors du commun. La confiture libre, venez y participer ou y assister. Dans les deux cas, c'est vraiment une soirée à part et des choses à part qui se passent. Toutes les disciplines artistiques sont les bienvenues, la danse, le chant, la musique, la création graphique et autres, la poésie, la lecture, enfin tout est bienvenu et on est tous là pour se mélanger par tirage au sort. On va tirer les noms, les thèmes et c'est parti pour des sessions d'à peu près 10 minutes où se rencontrent des disciplines artistiques diverses et surtout des horizons divers. C'est pas une jam pour professionnels, vraiment tout le monde est le bienvenu, la bienvenue pour qu'on crée tous ensemble quelque chose vraiment à part. Donc ça se passe le mercredi 16 septembre, venez y participer, venez y assister, n'hésitez pas, c'est vraiment des moments extra. Donc le 16 septembre au bar Le Poinçonneur, rue du Faubourg Bonne Fois, à partir de 19h, la confiture libre.
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3: Bonjour à tous et bonjour à toutes. Voici les rencontres qui nous attendent. Oui, c'est la rentrée, c'est aussi la rentrée littéraire et la rentrée des rencontres à la librairie Ombre Blanche. La possibilité de rencontrer les auteurs et les autrices du moment. Ça commence le lundi 7 septembre avec Yves Le Pestipon qui viendra proposer à 17h30 un de ses classiques au détail. Cette fois-ci, attention, c'est très précis, il sera question de l'œuvre Mémoire, le comte de Toulouse de Saint-Simon chez Folio Classique, de la page 112 à la page 114, de « C'était un homme fort court » à « Ce put être ». Voilà, Yves Le Pestipon nous racontera en long, en large et en travers ces deux pages. Le lendemain, le mardi 8 septembre, à partir de 18h, il y a de la joie. Il y a de la joie, c'est le nom de l'ouvrage de Michel Rabagliati. On parle ici de bande dessinée avec cet auteur québécois. Pour cet ouvrage paru aux éditions La Pastèque, pour une rencontre animée par Amandine Doche. Le mercredi 9 septembre, il sera question d'Arthur Rimbaud et Marine Le Bail recevra deux éditeurs, une fois n'est pas coutume. Il y aura Adrien Cavallaro de chez Folio pour l'édition de Arthur Rimbaud, les œuvres complètes en deux volumes, d'une part, et d'autre part, les presses universitaires du Midi, représentées par Alain Bardel, qui réédite Les Illuminations, soirée rimbaldienne, donc à 18h le 9 septembre. Le 10 septembre, c'est Sylvain Prudhomme qui viendra présenter son dernier roman, à 18h, De l'autre côté du lac, paru aux éditions de Minuit. Le lendemain, soirée économie et droit. Il y aura un économiste et une directrice de recherche en sciences économiques, en les personnes de Jean Tirole d'une part et Karine van der Straeten d'autre part. Les deux viennent de signer un ouvrage aux éditions Albin Michel intitulé « Économie du désordre mondial ». Le lendemain, on sera le samedi 12 septembre. C'est une rencontre croisée autour du thème des faussaires qui est proposée à la librairie Ombre Blanche à 11h. D'une part, Monique Jeudy-Bahini qui viendra présenter « Peintre de l'ombre, les faussaires à l'œuvre » publié aux éditions Mimémis. Et d'autre part, les co-directrices du dernier numéro de la revue d'anthropologie Gradiva. Et ce numéro s'est intitulé « Ceci n'est pas un faux » en les personnes d'Emmanuela Kangari, Isabelle Yaya Mackenzie et Cécile Guillaume Paye, donc une matinée consacrée aux faussaires dans l'art. Et enfin, la semaine se terminera en beauté avec Jennifer Tamas à 17h, toujours le 12 septembre, qui viendra présenter Barbe Bleue contre-enquête, ce qui fait trembler les hommes, paru aux éditions du Seuil. Toutes ces rencontres sont gratuites. N'hésitez pas à venir nombreux et nombreuses à la librairie Ombre Blanche, dans son antenne qui se situe rue Mirepoix, son antenne conférences et expositions. Et si vous ne pouvez pas vous rendre à ces rencontres, alors vous les retrouverez en podcast sur le site de la librairie Ombre Blanche et surtout à l'antenne de Radio Radio du lundi au vendredi à partir de 13h30. Je vous souhaite une très belle semaine littéraire à tous et à toutes.
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On croise et recroise dans ce groupe londonien l'ineffable organiste Brian Barkham de Mother Earth et cette section rythmique Greg Borman, Pete Collison qui fait les beaux jours des fantastiques après avoir régalé Reverend Clitters and the Soul Saviors. Autant vous dire que le sujet est maîtrisé. Ça faufile dans le Swinging London. Un bonbon. 2008, Half Man, Half Organ, Captain Hammond.

Bon, notre dégénéré préféré, le Montréalo-Berlinois, Arish Ahmad Khan, The King. Incroyablement sobre et classique sur ce morceau. Dans sa configuration optimale à mon sens avec les Shrines, il nous couche là de la plus belle ouvrage, un vrai festival. The King Khan, le festival. Bon, ça va. 2013, Luckiest Man, King Khan and the Shrines.

groupe indispensable maintenant. Pure funk, bien chaud, bien tenu, pourtant servi par des ressortissants du Yorkshire, de cette bonne ville de Leeds, riante bourgade du nord de la banquise. Comme quoi ça bouge pas mal chez les pingouins. 2015, High and Wide, The New Master Sounds.

Retrouvons nos amis d'Iowa City, The Diplomats of Solid Sound. À tort, nous ne nous sommes jamais penchés sur la congruence sémantique du nom de ce groupe. Ils n'ont absolument rien de diplomatique dans leur approche du son massif et solide qu'ils nous offrent avec brio. En revanche, ce chaleureux trio de croustillantes jeunes femmes au cœur, The Diplomats, est à même de vous faire avaler n'importe quel parpaing. 2010, Boogaloo, The Diplomats of Solid Sound.

Je vous refais le topo rapide pour Eli Ashok. Boston, Massachusetts. Formation musicale accélérée version road trip dans le sud profond. Arrêt buffet à Chicago à des fins de peaufinage. Retour à la maison mère. Résultat des courses, ça envoie des bûches comme jamais. Alors on lève ses fesses et on se secoue la couenne, ça peut pas faire de mal. 2010, Explosion, Eli Paperboy Reed and the True Lovers.

Lae, Pays-Bas. Improbable ? Pas du tout. Nos amis bataves ne sont pas les derniers à taquiner les muses. Et même si l'on est plus habitué à entendre parler d'Amsterdam, voire de Rotterdam ou d'Ordrecht, il est normal que le groove ait franchi la haie. Désolé. Alors, comme tous ses concitoyens, et bien que les Néerlandais se débrouillent parfaitement en anglais, Sven Fege a la riche idée d'inviter au chant une grande diablesse, Corinna Grayson. Total, ça passe crème. 2010, Looking Up, Turning Round, Sven Amundsen.

Je suis content de reparler de nos amis barcelonais, les Excitements, qui portent à merveille leur nom. Je crois m'être trompé la dernière fois en parlant du morceau de Barbara Stephens qu'ils interprétaient. Ma formulation laissait à penser qu'elle jouait avec eux, non pas. Mais je saisis l'occasion de vous adjurer de voir ce groupe en live pour les prestations uniques de leur frontwoman, la sublime Coco Jean Davis. Elle n'est ni plus ni moins que la nouvelle Tina Turner. Jolie comme un cœur, la garde-robe de la Queen version 66-72, un jeu de scène idoine, elle secoue. Un morceau de Billy Preston à déguster sans modération. 2013, Keep It To Yourself, The Excitements.

Voilà l'exemple type de ce qu'un coup peut parfois révéler de génial quand il est orchestré par des pointures. L'on crée un super groupe international italo-danois, avec la star Rital du Hammond, Apollo Negri, et la section rythmique du Leslie Overdrive, Zilla Christensen et Capper Dapper. L'on s'adjoint les services d'une diva du gospel, Mitchell David. Et pour corser le tout, on reprend un improbable morceau de Wolf Mover, les jeunes hard rockers de Sydney. On se dit c'est bon, avec autant de chicanes, on court à la gamoule, affiché. Eh bien jugez par vous-même, ça funambule pour le meilleur. 2013, Love Train, An Apple a Day.

Austin, Texas, une marque de fabrique. Là, ça peut pas louper, et ça va pas louper. Tim Crane reprend le fameux morceau de Charlie Ellis, de Clapping Song, Clap Pat Clap Slap. Un peu à sa sauce, mais une délicieuse sauce texane. J'adore les super chœurs à l'accent nasillard obligatoire. Séparés depuis septembre dernier, l'on attend impatiemment leurs nouvelles aventures. 2011, The Clap Hand Song, T-Bird and the Breaks.

Amsterdam, Hollande. Vous voyez qu'on y revient. Mais toujours très efficace. Tendance garage. On reprend le morceau de Richard Berry, popularisé par les Sonics. On se casse pas le tronc. Ça fonctionne, on aurait bien tort de se priver. On confie le chant à Florian Bossum, alias Flomega, de notre bonne ville allemande de Brême. Il nous prendrait pas un peu pour détruite. 2011, Have Love Will Travel, Lefty Soul Connections.

Groupe de funk tout à fait respectable de Liverpool, malgré leur nom rigolo, les Six Toys reprennent là un morceau de Basement Jaxx, le duo électro de Felix Burton et Simon Radcliffe. Me fait marrer parce que le clip, au début des années 2000, était marrant, en tout cas hypnotique. À l'instar de ce qu'avait fait Bob Dylan, les paroles sont écrites et défilent, mais sur des t-shirts portés, en pleine action, onomatopée comprise. On se prend au jeu et on ressemble assez vite à un jeune chien qui regarde partout en entendant qu'on lui lance la baballe. Ouais, vous avez raison. Je sais pas si l'image est vraiment à mon avantage. 2010, Do Your Thing, Six Toys.

Une reprise du maître qu'il a co-écrite avec Marva Whitney. Mais pour ce groupe de Sydney, je préfère mettre en évidence la voix et l'influence de Roxy Ray, de son vrai nom Sacha Emmerich. Elle aurait été tout à fait à son aise parmi les Funky Divas. Elle est un vibrant hommage incarné à la grande Amy Winehouse. 2012, What Do I Have To Do To Prove My Love To You, Dojo Cats.

Vous écoutez Radio 106.8, c'était Franck Grébin dans Spicilège Gourmand. J'aurais pu vous dire que débarouler l'armée mexicaine, tant ils sont nombreux sur scène, mais non. Ce sont des New Yorkans bon teint qui réhabilitent le bougalou new-yorkais. Presque tous issus del Barrio, le fameux Spanish Harlem au nord-est de Manhattan, et de Loisaida au sud-est. Loisaida étant la prononciation déformée par les hispaniques de Lower East Side, autrement fameux Alphabet City. Bref, ça fleure bon les épices et la vie trépidante. Des bisous les petits gars. 2012, My Shingling Boy, Spanglish Fly.

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